0: Vous êtes toujours sur Radio Canu, la plus upside down des radios. On a écouté un morceau assez énigmatique qui s'appelait Fast King Racha Mercedes du groupe qui s'appelle The National Fanfare of Kadebostani.
1: Juste après, c'était les punks londoniennes de Belize qui jouaient le morceau Belize Theme.
0: Et pour finir, ce dernier morceau sorti sur le label Vampisoul, ces Espagnols qui n'en finissent pas d'aller dégoter des morceaux introuvables autour du monde, et notamment donc en Iran, cette pop iranienne des années 60-70 avec ce morceau du docteur Feridun Farrokhzad, qui a eu la particularité d'être obligé de partir de l'Iran. Il était un peu scientifique, poète, politicien, gay, et ça plaisait pas spécialement à la population, enfin disons au gouvernement local, et d'ailleurs il en est fini un peu assassiné en Allemagne.

0: mesdemoiselles, messieurs. Et voici l'international Chalal et Maître Gazonga depuis Abidjan. Les amis, est-ce qu'on peut y aller?
1: Bien sûr.
0: Ok, d'accord, d'accord.
1: Michel,
0: ah oui, bien sûr. Je suis à...

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On vient de s'écouter Maître Gazonga, Pamelo Munka et Kouyaté et Nirman pour finir. Les bandes continuent sur Radio Canus.

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On vient de s'écouter dans l'ordre Kim Gordon, l'emblématique leaduse de Sonic Youth avec le morceau Bye Bye. Juste après, c'était Sleaford Mods avec Force 10 from Navarro. Et juste là, c'était un groupe lyonnais, Unum, avec Diablo Rosso. 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

Et vous écoutez toujours la plus rebelle des radios. On vient de s'écouter dans l'ordre. Summer is not over de Kino, puis c'était Down to the Sea de Graham Coxon, et enfin la très très résistante Open Letter to a Landlord de Living Colors. 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

Et vous êtes toujours à l'écoute de la plus rebelle des radios, c'est Radio Canu sur le 102.2. Pardon. Et on vient de s'écouter dans l'ordre inversé Boom Boom de No Name feat Ayoni. Avant ça, c'était Pac-Man de Gorillaz feat Schoolboy Q. Et encore avant ça, c'était Mood Swings de Little Sims. 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

Sur Radio Canu, la plus punk des radios, vous venez d'entendre No Nos Moveran de Van Troy. Juste avant, vous aviez encore Las Vulpes qui vous chantait Me Gusta Ser Una Zora. Et puis encore avant, vous aviez Broadcast qui vous chantait Corporeal.

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0: Vous écoutez la bande continue de la plus rebelle des radios, 102.2 Radio Canu, bande continue spéciale élection. On vient d'entendre Stella voter pour moi, les vulgaires machins un vote de moins, et Fred Alpi, Jean-François B, social-démocrate.
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Vous avez pu écouter dans l'ordre De l'air, le groupe de Thierry Lafitte avec le titre Il pleut. Ensuite, c'était Nicolas Tarik et le morceau Gibraltar. Et enfin, Chfedran avec le titre One Day. Vous êtes bien sur les bandes continues de Radio Canut.

0: venez d'écouter Lady Tron avec It Took Her to a Movie. Avant, c'était
1: Baby Divine et Atom Ash qui chantaient Orgasme Final.
0: Et encore avant, c'était Evangelista avec Lucky, Lucky, Luck.
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Vous êtes bien sur Radio Canu et vous venez d'écouter Unwound avec Message Received, Cursed avec le morceau Hawaii et Jello Biafra and the School and the Guantanamo School of Medicine avec Neo Feudalism.

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Radio Canu vous a emmené sur le 102.2 de la Lipomgali à la France, en passant par la Roumanie, avec par ordre d'apparition les Namas Pamos dans un titre Tina, vous l'aurez reconnu, suivi de Bratch, bien sûr, avec Rien dans les poches, et pour terminer, Théo Acola, un instant, avec Chère Maman.

Vous êtes sur Radio Canu 102.2 FM dans les bandes continues avec une sélection de musique japonaise et coréenne présentée par votre animateur Kei. Concernant les titres, vous venez d'écouter Baby Metal avec Yava, juste avant Valkyrie avec Mirai wa Ona no Tame Niaru, et on avait commencé par BTS avec Not Today. Bonne écoute pour la suite des bandes continues.

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0: Vous êtes toujours à l'écoute des formidables bandes continues de Radio Canu 102.2. On vient de s'écouter
1: Nova Nova avec Bewildered,
0: Monolith
1: avec Genius Boy,
0: et enfin les Sexy Sushi avec leur formidable hymne
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C'était Théa à l'instant sur Radio Canu, juste avant Grand Gamin avec Poussière, et encore avant Chico Trujillo avec Loca. 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

Les bandes continues de Radio Canu avec Nirvana, You Know Your Rights, Songing Youth, Bull the Heather et enfin Garbage, Stupid Girl. 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

Vous avez écouté le très excellent Klaus Johann Grobe, morceau Kotek, le superbe, magnifique Shintaro Sakamoto Wakaranai, qui veut dire littéralement je ne sais pas, et Atomic Bomb de William Onyebuor.

Et vous êtes toujours à l'écoute des bandes continues de Radio Canu sur le 102.2. On vient d'écouter dans l'ordre les Japonais de Lili Chouchou avec Kaifuku Suru Kizu. Ensuite, il y avait les Fiery Furnaces avec Quaker. Et à l'instant, c'était Wise Blood avec It's Not Just Me, It's Everybody. 102.2, Radio Canu, la plus rebelle des radios.

Radio Canus est bien encore et toujours la plus rebelle des radios. Une petite session rock avec à l'instant les Virgin Marys, Bang Bang Bang, juste avant les Clutch avec Earth Walker et encore avant avec Jimi Hendrix, Earth Blues, Radio Canus 102.2 en FM.

0: Et vous venez d'écouter dans l'ordre d'abord le groupe The World avec le morceau New Pearls. Juste après c'était En Attendant Anna, un groupe de Paris avec un morceau qui s'appelait Ré. Et un morceau là de cette année avec un groupe qui s'appelait Gen Pop. Et le morceau, le titre c'était Dear Jackie.
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Radio Canu, Radio Canu, le 102.2, vous venez d'écouter premier morceau, le Juice avec Shoot. Juste après, c'était Meryl et DJ Tutus, Jexki. Et là, on vient de s'écouter Little Sims avec Enough. 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

Vous êtes toujours sur Radio Canu. On vient de s'enchaîner des vibes afro-jamaïcaines. On a commencé avec Safa Diallo en combinaison avec Beanie Man et leur tune Nene Futa. On a enchaîné avec le Big Anthony B et sa tune Back to Normal sortie chez Massive B. Et on a fini avec la jeune génération Bada General en combinaison avec ZJ Liquid pour la tune Barrel. 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

On vient d'entendre Pass Wo du groupe Banda Wo. Avant ça, c'était Infidèle Castré avec le tube dont je ne connais pas le nom. Et encore avant, Wavy de Mickey Blanco sur Radio Canut.

La plus rebelle des radios, Radio Canus en 2.2, on vient de se faire une petite session, on vient de s'écouter excessivement. Alors c'était tout d'abord les Balkan Beatbox avec le morceau qui s'appelle Balkasio. Juste derrière c'était Red Bong accompagné de High Tone à la musique, le morceau s'appelle Le Joueur de Flûte, et à l'instant c'était les Dub Pistols qui reprenaient les Specials, le morceau Gangster avec la présence du chanteur original des Specials, Terry Hall. Voilà donc la plus jamaïcaine, la plus hip-hop, la plus tout des radios, 102.2.

toujours à l'écoute des bandes continues de la plus rebelle des radios. On a fait une session blues avec du blues du Mali d'abord, du côté du désert avec les Tammy Quest. Juste après, du blues rock avec Gary Moore, Since I Met You Baby en live. Et à la fin, un peu de chansons blues avec les autres, extraits du dernier album Funambule de Paul Persson. Toujours à l'écoute de Radio Canus en 2.2 en FM et en stéréo.

vous êtes sur les bandes de Radio Canu et ses textures sonores et musicales en tout genre. On vient de s'écouter dans l'ordre Kim Gordon, l'emblématique leaduse de Sonic Youth avec le morceau Bye Bye. Juste après, c'était Sleaford Mods avec Force 10 from Navarro. Et juste là, c'était un groupe lyonnais, Unome, avec Diablo Rosso. 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

0: Vous êtes toujours sur Radio Canu, la plus upside down des radios. On a écouté un morceau assez énigmatique qui s'appelait Fast King Racha Mercedes du groupe qui s'appelle The National Fanfare of Kadebostani.
1: Juste après, c'était les punks londoniennes de Belize qui jouaient le morceau Belize Theme.
0: Et pour finir, ce dernier morceau sorti sur le label Vampisoul, ces Espagnols qui n'en finissent pas d'aller dégoter des morceaux introuvables autour du monde, et notamment donc en Iran, cette pop iranienne des années 60-70, avec ce morceau du docteur Feridun Farrokhzad, qui a eu la particularité d'être obligé de partir de l'Iran. Il était un peu scientifique, poète, politicien, gay, et ça plaisait pas spécialement à la population, enfin disons au gouvernement local, et d'ailleurs il en est fini un peu assassiné en Allemagne.
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Et vous êtes bien sur les bandes continues de Radio Canus en 2.2. Alors à l'instant, dans l'ordre, c'était Vladimir Vysotsky, le morceau La Chasse au Loup. Juste après, c'était Le Bavard du groupe La Rumeur avec le morceau Ma Routine. Et à l'instant, c'était Olivier Lataste, Jeu de Massacre. 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

Vous êtes toujours à l'écoute de la plus rebelle des radios. Nous avons fait une petite session hard rock metal, donc dans l'ordre. On a commencé avec la Tunisie, le groupe Mirat et Nobody's Lives, le nom du morceau. Ensuite, on est allé en Suède avec les Spiritual Beggars, Sunrise to Sundown, et puis on est resté dans le nord de l'Europe, hein, on reste en Suède, avec les Ghosts, From the Pinnacle to the Pit, Radio Canu, la plus métal des radios. Enfin, presque.

Vous êtes sur Radio Canu avec les bandes continues sur le 102.2 FM. On a écouté Salif Keita avec Were Were et ensuite c'était Oumou Sangaré avec Yalla. Et maintenant, pour finir la trilogie malienne, je vous propose Kandia Kouyaté avec San Barana.

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Vous êtes bien sur les bandes continues de Radio Canu, le rap. Dans l'ordre, on a écouté un extrait de la mixtape Cornet Tape de Mix Don Prod. Le titre, donc le premier titre, c'était Que la fête commence, avec comme rappeur Fracas, Cisaï, Drixi, Floral, Sal et Sisif. Ensuite, on s'est écouté les Stéphanois, M666 et CAC 40, soit le groupe Tête de Serre, avec la piste 21 d'un album sorti en 2013, Tête de Serre, sa vie, son œuvre, tout simplement. Et à l'instant, c'était le titre Patate de Sisif, membre de Dialectic Music, extrait de l'album L'Oiseau du Malheur 2015. 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

Vous avez pu écouter dans l'ordre Caïman avec le titre Grand 8. Ensuite, c'était Fanny Swan et le titre Ailleurs partir. Et enfin, le groupe Lundi Matin et la chanson Seul à deux. Vous êtes bien sur les bandes continues de Radio Canu.

Vous êtes bien sur Radio Canu, la plus rebelle des radios. Donc on vient de citer Monkey Jayam, un chanteur brésilien, associé à notre crew du Brésil qui s'appelle Radio La Dub pour le morceau Bastido. Juste avant, c'était Dawit Nenelik Tafarai et le morceau Knowledge We Searching For. Et on avait débuté par le regretté Uroy, associé aux Gladiators pour son big anthem Nati Rebelle de l'année 76.

Voilà, vous êtes bien sur les ondes de Radio Canu, la plus rebelle des radios. Dans l'ordre, on s'est écouté Tamurt les Mickey, donc le pays des Mickey. Donc, il fait allusion au guignol qui gouverne ce pays qu'est l'Algérie. Ensuite, c'était notre chanteur inconnu, Aït Kanu. Chanteur, c'est un réquisitoire d'un Kabyle envers le pouvoir algérien. Et puis la dernière, Tahkait Neljdoudi, où c'est tout simplement l'histoire de mes ancêtres. Voilà, c'est Zahir Amias.

0: Vous êtes sur Radio Canu et c'est les bandes continues. On vient de s'écouter dans l'ordre Tool avec le titre Sober, ensuite ZZ Top avec le titre La Grange et pour terminer Cypress Hill avec Rock Superstar 102.2, la plus rebelle des fréquences.
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Et donc, on vient d'entendre Woody Guthrie avec I Just Want to Sing Your Name, George Moustaki avec La Marche de Sacco et Vanzetti, Dubba Mix avec Daman et Drawing Dog, et le titre Sacco et Vanzetti. Bonne écoute des bandes continues de Radio Canu, jusqu'à la prochaine émission en direct.

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Toujours sur Radio Canus 102.2, vous venez d'écouter Bambix avec la chanson Julie, Les Reines Prochaines avec Jackie et Etna et Les Brochettes avec Amour Spécial.

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C'était Théa à l'instant sur Radio Canu, juste avant Grand Gamin avec Poussière et encore avant Chico Trujillo avec Loca. 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

venez d'entendre dans l'ordre de passage trois groupes de la région lyonnaise. Tout d'abord Schlass avec le morceau Kiki, ensuite Yves Le Guillard et le morceau Mon Infirmière, suivi enfin de Supernova avec le morceau Adieu l'espèce.

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0: Une petite touche de poésie avec Samira et son tambourin de mon cœur.
1: C'était suivi de l'hymne au plaisir solitaire féminin avec le titre Diamant du groupe Bagarre.
2: Et pour finir en poésie, on a donc terminé cette bande continue avec le titre Foufoune de Mara avec Sleazy Stéréo. Et comme d'habitude avec Radio Canu, plaisir, plaisir et encore plaisir.

Vous écoutez toujours les bandes continues de Radio Canu et on vient d'écouter le groupe de hardcore de Marseille, Apes Brigade, qui a enchaîné avec le groupe Plus Surf de Grenoble, les profs de Skids, et on en finit avec les japonaises de Galhammer, 102.2 Radio Canu. 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

Vous êtes toujours sur Radio Canu. On vient d'écouter dans l'ordre Surrender avec le morceau New Monarchy. Ensuite, c'était Angelic Upstart avec Kids on the Streets. Et enfin, c'était Chumbawamba avec Digger's Song, la chanson des bêcheux. 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
2: Vous venez d'écouter en premier Tribade, Gaupasa, en deuxième Ira, Mantenlo Patriarcal, et en dernier La Rumeur, Tous ces mômes vont grandir. 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

0: Vous êtes sur les bandes de Radio Canu et ses textures sonores et musicales en tout genre. On vient de s'écouter dans l'ordre Kim Gordon, l'emblématique leaduse de Sonic Youth avec le morceau Bye Bye. Juste après, c'était Sleaford Mods avec Force 10 from Navarro. Et juste là, c'était un groupe lyonnais, Unum, avec Diablo Rosso. 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

Sur Radio Canu, vous venez d'entendre Diabolique de Morgan Lou et Shaina Pranzola, suivi de Les Ogres de Solane, et pour finir, Lève-toi de Barbara Pravi et Emel Matlouti. 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

Alors, vous venez d'avoir le plaisir, l'honneur et l'avantage d'écouter Alex Dawson avec Are You Free? Et auparavant, tout au début, en premier, c'était les Kanaks de Kaori qui interprétaient La fille du geôlier. Et puis, entre les deux, c'était David Carroll et les Migrating Fellows qui nous ont interprété Nulle part où aller. 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

Radio Canus en 2.2, vous êtes toujours en direct des bandes continues. On vient d'écouter dans l'ordre Unisson, Blood, on va y arriver, hein. Gucci Uchi, Queen of the Darkness et Crimes, Germs.

que des groupes lyonnais sur Radio Canu. Vous venez d'écouter dans l'ordre Alligator avec Sneakers. Juste après, c'était Bâton Rouge avec Amer. Et enfin, Morse avec Desert Shore.

Bonjour chers auditeurs, bonjour chères auditrices, bienvenue sur la plus rebelle des radios, 102.2, et oui, Panorama Hebdo, émission socio-politico-culturelle créée par Georges Pignat et animée par Gilles Dessina. On commence comme d'habitude par le cinéma opéra qui se trouve 6 rue Joseph Serlin dans le 1er arrondissement de Lyon, qui vous propose cette semaine Francesca et Giovanni. Alors, il y a 3 films italiens contemporains actuellement au cinéma opéra et au cinéma Saint-Polycarpe. Voilà. Le premier s'appelle Francesca et Giovanni, un film co-réalisé par Simona Izzo et Ricky Toniazzi. Sicile, 1979. Francesca Morvillo rencontre le juge Falcone. Elle-même est magistrate et défend les mineurs recrutés par la mafia, militant pour leur offrir un avenir hors de la pègre. Falcone fait partie d'un pool anti-mafia. Ils sont connus pour leur détermination. Pendant 10 ans, ils œuvrent ensemble pour libérer Palerme de la Cosa Nostra jusqu'à ce jour de 1992. Je crois que c'est ce jour-là que le juge Falcone a été assassiné. Alors, le film est à voir cette semaine, samedi 13h45, dimanche à 19h15 et mardi à 20h50. Une année italienne, de Laura Samani. Septembre 2007, Fred, jeune Suédois de 17 ans, emménage à Trieste et commence une année de terminale au lycée technique de la ville. Seul fils de la classe, elle se retrouve au centre de l'attention, en particulier celle d'un trio inséparable de garçons. Ensemble, ils expérimentent de nouveaux sentiments, confrontent leurs doutes et soumettent leur amitié à rude épreuve. Une année italienne. Une année italienne est à voir cette semaine. Samedi 19h10, dimanche à 13h50, lundi à 21h15 et mardi à 15h20. Ciao, film japonais. Alors le troisième film italien est projeté au cinéma de la Passe Saint-Polycarpe. Donc on en parlera plus tard. Donc on passe au film Ciao, qui n'est pas un film sur Manu. Dans un monde où humains et sirènes coexistent, Stéphane, un employé de bureau ordinaire, fait la rencontre de Chao, une princesse du royaume des sirènes. Après une demande de mariage, à son insu, Stéphane n'a pas le temps de comprendre ce qui lui arrive et doit partager la vie avec cette fille adorable mais imprévisible. Alors, le film est à voir samedi 15h50, lundi à 17h30 et mardi à 13h40. Loin de moi la colère. Film documentaire de Joël Acafou. 2011, la guerre civile en Côte d'Ivoire frappe durement les villages de Ziglo. Des violences opposent communautés autochtones et populations immigrées, faisant de nombreux morts. Face à l'absence de justice d'État, Josiane, dite maman, décide d'agir. Elle crée un espace de parole pour les femmes de toutes les communautés. Son objectif, favoriser la réconciliation et de redonner vie au village. Alors, le film est à voir cette semaine, samedi à 17h30 et lundi à 13h50. Autre film passé au cinéma opéra, Junk World, film d'animation de Takahide Hori. Dans un futur lointain, une équipe d'humains, clones et cyborgs explore un empire robotique souterrain, mais tombe dans une embuscade de cyborgs rebelles. Un voyage dans le temps et les dimensions plus de 1000 ans avant Junkhead, sa place. Film d'animation, mais je crois pas forcément pour les enfants, d'ailleurs il est en version originale. Junk World est à voir samedi 21h05 et mardi 17h15. Nous, l'orchestre, film documentaire de Philippe Bézia. Comment jouer ensemble sans se sentir disparaître dans la masse? Comment cohabiter si longtemps sans que le groupe explose? Quel rôle joue vraiment le chef d'orchestre?
Pour la première fois, caméra et micro se faufilent parmi les 120 musiciens de l'orchestre de Paris, à la Philharmonie, sur la baquette de leur jeune chef, prodige Klaus Makela. Alors, le film est à voir cette semaine, oui, au cinéma opéra, bien, oui. Il est à voir, que je ne dise pas de bêtises, dimanche 15h40 et mardi à 19h10. Et maintenant, il y a un film qu'on nous dit qui est un avant, enfin, en séance normale, enfin, séance exceptionnelle en présence d'un débat, avec un débat. Mais le film n'est pas répertorié parmi les films. Alors, il y a des séances, mais il n'y a pas de résumé du film sur le programme. Donc, dommage. Le film s'appelle Anesthésia. Oui, comme l'anesthésie. C'est un film français qui dure 1h42. Il passe vendredi à 20h, suivi d'un débat. On ne sait pas sur quoi il part parce qu'on ne connaît pas le film. Dimanche à 17h20 et lundi à 15h35. Voilà, trois séances de la semaine, dont une avec un débat, tout simplement. Vendredi à 20h. On termine par le cinéma opéra par Alice au pays des colons, un film palestino-israélien. Alice, 30 ans, originaire de Bethléem, avec la nationalité israélienne, mais pourtant les colons se sont emparés de son terrain, là où se dressait la maison familiale et le restaurant de ses parents. Chaque jour, elle revient sur place pour défier cette dépossession, seule face à l'armée israélienne, qui protège les colons. Alaa, donc A-L-A-A, Nasr, lui a 27 ans. Il vit à Madama, un petit village au nord de la Cisjordanie, ce que les Israéliens appellent la Judée-Samarie. Madama est encerclé par deux colonies israéliennes qui le surplombent, menaçant à tout instant de l'engloutir. Dans ce contexte d'étouffement progressif, Alaa et ses amis refusent de fuir. Malgré les attaques régulières, les tirs, les meurtres, ils choisissent de rester, de défendre leur village, leur mode de vie et leur histoire. Alors, le film est à voir cette semaine, dimanche à 21h15 et lundi 19h10. Le tout, c'est au cinéma Opéra, qui se trouve pas loin de l'Opéra de Lyon, oui, je vous avais compris, au 6 rue Joseph Serlin, dans le premier arrondissement de Lyon. C'est la rue où il y a plein de travaux, où ils ont mis des pavés. On passe maintenant au cinéma qui se trouve 18 Impasse Saint-Polycarpe, dans le premier arrondissement de Lyon, qui vous propose cette semaine Cocotte. Film de Giorgi Palfi, un film hongrois et grec. À grand pouvoir, grande responsabilité. Mais si l'héroïne était une poule, échappée d'un élevage industriel, elle trouve refuge dans la cour d'un restaurant en ruine. Là, elle découvre l'amour, défie la loi du bec et se bat pour protéger ses œufs. Oui, c'est un drôle de film. À voir cette semaine, de lundi à 18h20 et mardi à 20h20. Sans toi ni loi de Agnès Varda, avec Sandrine Bonner, Macha Merrill et Yolande Moreau. 1985, Lion d'or à Venise. César de la meilleure actrice pour Sandrine Bonner. Une jeune fille errante est trouvée morte de froid. C'est un fait divers. Oui, H-I-V-E-R. Est-ce une mort naturelle? C'est une question de gendarme ou de sociologue. Que pouvait-on savoir d'elle? Et comment ont réagi ceux qui ont croisé sa route? Le film raconte les deux derniers mois de son errance. Sandrine Bonner, César de meilleure actrice, bien mérité pour ce film, très beau film. À voir cette semaine, dimanche à 18h15. Oui, c'est tout. Father, autrement dit père. Mikal et Zuzka sont un couple épanoui, comblé par la réussite et la présence de la petite fille, Dominika. Mais un jour de canicule, on y est plein, un drame vient briser leur amour et bouleverser leur vie.
Leur histoire est exposée par les médias, et malgré le poids de l'opinion et de leur entourage, un lien fragile va renaître entre eux. Phaser est à voir cette semaine, samedi 20h30, lundi 14h15 et mardi 16h30. Mon grand frère et moi, c'est un film japonais. Entre Riko et son frère aîné, rien n'a jamais été simple. Même après sa mort, il continue de lui compliquer la vie. Une pile de factures, des souvenirs embarrassants et un fils. Aux côtés de son ex-belle-sœur, elle traverse ce capharnaüm entre fou rire et confidence et redécouvre peu à peu un frère plus proche qu'elle n'aurait cru. Le film est à voir dimanche à 14h10 et lundi 20h10. Au bord du monde, un film belge. Alexia, 25 ans, volontaire et idéaliste, arrive comme infirmière stagiaire dans le service fermé d'un hôpital psychiatrique. Malgré les avertissements de Joël, l'infirmière en chef, sur la distance à garder avec les patients, Alexia va se reprocher d'une patiente de 20 ans, qui ne comprend pas ce qu'elle fait là. La suite à l'écran. À voir au bord du monde. Samedi 18h30. Oui, c'est tout. The Plague. Dans un camp d'été de jeunes ados joueurs de waterpolo, la rumeur d'une peste se propage. Quand Ben refuse d'y croire, les frontières de la réalité se brouillent et un jeu impitoyable se déclenche entre les garçons. The Plague est à voir dimanche à 16h30 et mardi à 18h30. L'affaire Zanetti de Leonardo di Constanzo avec Roche Dizem et Hippolyte Girardot, ainsi que Barbara Ronchi. Elisa Zanetti a été condamnée pour un crime dont elle dit ne presque rien se rappeler. 10 ans plus tard, le professeur Alaoui, criminologue de renom, rouvre le dossier. Un face-à-face tendu s'engage entre les deux. Ah. Bon, la suite à l'écran. À voir samedi 16h30, dimanche 20h15 et mardi 14h30. Autre film. The World of Love. Oui. Oh non, mais c'est pas vrai. C'est bon, je me suis pas trompé. The World of Love. Alors, comme il n'est pas chroniqué dans le programme de cette semaine, il me semble qu'il est chroniqué dans celui de la semaine dernière. Non, plus. Non. C'est... Bon, le film, ils ont oublié de mettre un résumé de ce film. The World of Love. Donc, on le trouve ici. Voilà. Ça y est, je vais en parler. De The World of Love. June In est une lycéenne espiègle et appréciée de tous. Un jour, un camarade de classe lance une pétition que tous les élèves signent, sauf elle. Son monde, en apparence paisible et insouciant, dissimule un passé douloureux auquel June In est alors contraint de faire face. Alors... Le film est à voir cette semaine, samedi 14h15 et lundi 16h10. Le tout, c'est au cinéma qui se trouve 18 Impasse Saint-Polycarpe dans le premier arrondissement de Lyon. Et on rappelle que les deux salles, que ce soit le cinéma Opéra et le cinéma de l'Impasse Saint-Polycarpe, ne sont pas équipées pour recevoir des paiements en carte bancaire, donc chèque ou espèce. Sachant qu'il y a des banques pas loin. Oui, on n'est pas loin de la rue de la République. On passe maintenant au cinéma Le Zola, 117 Corée Zola à Villeurbanne. Ce cinéma qui vous propose cette semaine Nouveau Copain à Puffin Rocks. C'est un film pour les enfants à partir de 4 ans. De jour comme de nuit, la vie s'écoule paisiblement pour les habitants de Puffin Rock. L'arrivée d'un vol de macareux, chassé de leur île par une tempête, réjouit la colonie de la jeune Ouna qui les accueille à bras ouverts. C'est l'occasion de rencontrer de nouveaux
compagnon de jeu. C'est à l'heure que l'un des œufs disparaît dans d'étranges circonstances. Voilà, à voir cette semaine au cinéma Le Zola en version française. Hein. Le film est irlandais. Pour les adultes, vous avez La bataille de Gaulle, l'âge de fer, de Antonin Baudry. C'est avertissement, oui, il y a des séquences un peu dures, notamment les manifestations du 11 novembre 1940, avec Simon Abkarian dans le rôle du général de Gaulle, ainsi que plein d'autres acteurs. Juin 1940, la France s'effondre et signe l'armistice. Au milieu du chaos, un homme inconnu, oui, général de Gaulle, s'échappe vers Londres pour sauver ce qui lui reste d'un rêve, la liberté. Sans armée, sans appui, sans espoir, mais avec une forte, folle conviction, la France n'a pas déposé les armes. Il tente un ultime pari, convaincre le monde que la bataille de France n'est ni terminée ni perdue. Il y aura affaire notamment au premier ministre anglais Winston Churchill, excellemment joué par un acteur que je ne connais pas, Simon Russell Beale. À voir cette semaine au Zola. Tout comme le film The Christophers. C'est le nouveau film de Steven Soderbergh, oui, qui cette fois-ci est un film anglais. Julian, ancienne figure majeure du pop art londonien, devenu misanthrope, n'a plus rien peint depuis des décennies. Ses enfants, avides d'héritage, engagent Laurie, restauratrice ex-faussaire, pour se faire passer pour son assistante. Sa mission, finir en secret une série de 8 toiles inachevées, les Christophers ayant tiré une fortune. La suite à l'écran. Autre film passé au Zola cette semaine, Shana, un film de Lila Pinel. Non, c'est pas le boulevard Pinel. Avec Eva Huot et Noémie Lvovsky. Shana traverse les galères du quotidien avec une énergie débordante et le soutien de sa bande de copines. Lorsque sa grand-mère décède, elle hérite d'une bague censée protéger du mauvais œil. Shana a bien besoin de ce coup de pouce, d'autant qu'avec sa sortie de prison de son compagnon toxique, oui, les mésaventures s'accumulent. Autre film passé au Zola, Le Vertige. C'est le nouveau film de Quentin Dupieux. Ça fait longtemps qu'on n'avait pas vu de film de lui, au moins un an. Avec Alain Chabat, Jonathan Cohen, Anaïs de Moustier et Jean-Marie Winling. Qu'on n'avait pas vu, oui, ça. Oh là, il y a 30 ans dans un film de François Duperron qui s'appelait Un cœur qui bat. Jacques se rend chez son ami Bruno pour lui annoncer une nouvelle importante. L'humanité tout entière vit dans une simulation. Il était temps qu'il s'en rende compte. Le film dure 1h07. Oui, c'est... Et enfin, une avant-première, le 25 juin, autrement dit demain soir à 20h, un film s'appelle Notre Salut, qui a eu le prix du scénario à Cannes. Un film de Emmanuel Mar avec Swann Harlow, Sandrine Blanc. Voilà, Sandrine Blanc, qu'on n'avait pas vu depuis moins de 30 ans. Un film qui s'appelait L'ombre du doute. Elle avait joué aussi dans le premier film de Jaco van der Meel, où elle faisait la petite sœur du héros. Alors Swann Harlow joue à ses côtés. Septembre 1940, le régime de Pétain se met en place. Henri Nemar, 49 ans, débarque à Vichy sans un sou, sans contact, loin de sa femme et ses enfants. Il voit dans la nouvelle administration l'opportunité de trouver enfin la place qu'il mérite. Oui, c'est l'histoire d'un fonctionnaire qui applique les ordres du gouvernement, y compris quand c'est Pétain. Surtout quand c'est Pétain. Le tout, c'était au cinéma Le Zola, 117 Grumille Zola, à Villeurbanne. Et là, vous allez me demander, et le cinéma Bellecombe ? Eh bien, le cinéma Bellecombe est fermé pour l'été. Il rouvrira en septembre. D'ici là, bonnes vacances aux bénévoles qui tiennent le cinéma. On passe maintenant au cinéma Saint-Denis. 77 Grande Rue de la Croix-Rousse, dans le 4e arrondissement de Lyon, qui vous propose cette semaine encore une séance du film L'Abandon de Vincent Garanque avec Antoine
Antoine Reinhardt et Emmanuel Berco. C'est, ben oui, ce sont les derniers jours de Samuel Paty, professeur victime de l'intolérance, du fanatisme religieux, tout simplement. Le film est à voir uniquement, alors cette semaine, que je ne dis pas de bêtises, c'est jeudi, oui, ce jeudi à 20h30. Autre film passé au cinéma Saint-Denis, ce soir, film surprise. Oui. Au tiers-lieu derrière le théâtre de la Croix-Rousse, ex les Clos-Poulistes. Le film surprise en plein air, c'est une comédie américaine culte des années 90. Tout public à partir de 10 ans. Gratuit, entrée libre dans la limite des places disponibles. Donc ça, cette rencontre a lieu ce soir, ce mercredi 24 juin, à partir de 19h. Oui, il y aura des animations et ensuite la projection aura lieu à 22h15. Oui, parce qu'il faut quand même attendre que la nuit tombe. Et que la chaleur tombe aussi, quoique elle ne tombera pas tant que ça. Un événement soutenu par la mise du 4e, où il y aura une buvette, un stand de restauration, un quiz cinéma avec l'équipe de l'aquarium, ciné-café. En cas de météo capricieuse, tant dit s'il pleut, la séance se déroulera au cinéma Saint-Denis et débutera à 20h30. Maintenant, on va retourner dans la salle même du cinéma Saint-Denis, qui vous propose cette semaine Autofiction, le nouveau film de Pedro Almodovar. Le titre du nouveau Almodovar, donc, est explicite. C'est le réalisateur de La loi du désir et de La mauvaise éducation avait souvent incorporé les éléments de sa vie et de son passé au cœur de ses films. Il avait rarement poussé aussi loin l'effet de miroir, allant jusqu'à entretenir un jeu pyrandélien avec ses personnages dans cette histoire d'un scénariste-réalisateur qui n'a d'autre solution que de vampiriser son entourage pour dépasser sa crise de la création. Car depuis 2016, il a tendance à nous offrir des fictions plus intimes, avec en plus, dans l'autofiction, la joie de mettre en scène, mettre en avant un nouveau groupe d'interprètes qui s'intègre parfaitement à son univers selon Positif. Voilà, cette semaine, au cinéma Saint-Denis. Cette semaine également, vous avez L'objet du délit, le nouveau film de Agnès Jaoui, avec Daniel Auteuil, Agnès Jaoui, oui, bien sûr, et Eye Haidara. Pour ceux qui se souviennent d'elle, c'est elle qui a été la maîtresse de cérémonie à Cannes cette année. La maîtresse de cérémonie, oui, non pas maîtresse de qui ? Voyons. Dans les coulisses d'une ambitieuse production de l'opéra Les Noces de Figaro, les tensions montent lorsqu'une accusation d'agression sexuelle éclate, mettant en péril la production et forçant chacun à prendre position. Voilà. Le film est à voir cette semaine au cinéma Saint-Denis. 77 Grande Rue de la Croix-Rousse, dans le 4e arrondissement de Lyon. Hop là. Et cette fois-ci, le cinéma est bien accessible avec une carte bancaire. On passe maintenant au cinéma Lumière, plutôt à l'Institut Lumière, qui se trouve 25 rue du Premier Film, dans le 8e arrondissement de Lyon. Plutôt, on va en parler après cette pause musicale. Cette fois-ci, c'est Ella Fitzgerald qui nous accompagnera, qui va nous chanter une chanson écrite par Cole Porter. Ça s'appelle « Too Darn Out ».

Et voilà, elle l'a Fitzgerald. Et oui, elle l'a, comme dirait l'autre. L'Institut Lumière, 25 rue du premier film, dans le 8e arrondissement de Lyon, continue donc sa programmation autour des mondes possibles, la science-fiction sur grand écran, avec deux événements cette semaine. Ce soir à 20h30, Nathalie. Pardon. Nathalie Bittinger, auteure de Garder l'œil sur le donut, parle sur le trou, dans la tête de David Lynch, présentera un film qui s'appelle Dune de David Lynch. La séance sera présentée à 18h30 d'une rencontre autour de David Lynch. Info, page 19. Oui, c'est un film. David Lynch, oui, avait fait une adaptation avant celle qu'on connaît, hein, du livre de Frank Herbert, Dune. Et ensuite, on a eu une adaptation un peu plus réussie, je dirais. Voilà. Dans un futur lointain, la dynamique. Donc, la dynastie des Astéides, pardon, envoyée sur la planète Arrakis, subit les attaques des Harkonnens. Résultat d'une production chaotique, cette première adaptation du roman culte de Frank Herbert a souvent été qualifiée d'œuvre malade. Son inventivité, sa poésie et sa folie rendent pourtant ce voyage inoubliable. Donc, présentation d'abord, donc 18h30. Présentation, bah oui, de l'œuvre de David Lynch. Et ensuite, 20h30, elle présentera le film Dune. Le film est interprété entre autres par Kyle MacLachlan, Sting et même Max von Sydow. Oui. Ce soir à 20h30 et avant 18h30, une conférence. Autre événement, science-fiction et astronomie. Par Mathieu Guéry, médiateur scientifique au Club d'astronomie de Lyon-Ampère. 18h30, donc ce jeudi 25 juin, la physique dans l'espace, les raccourcis du cinéma. Une conférence ludique avec des expériences réalisées en direct pour mieux comprendre la physique dans l'espace et souligner les libertés prises par le cinéma. Entre autres, j'ai bonne mémoire, le son, si on est dans l'espace. Qu'on dit que personne ne vous entend crier, et pourtant dans Star Wars on entend les sabres laser. Donc il y a bien du son. Et à 20h30, il présentera un film de Christopher Nolan qui s'appelle Interstellar. Oui, c'est un film très récent, oui, c'est un film de Christopher Nolan. Attention, je crois qu'il dure au moins 3 heures. Voilà. Alors que la vie sur Terre touche à sa fin, un groupe d'explorateurs tente de franchir les limites de notre galaxie pour savoir si l'homme peut vivre sur une autre planète. Oscar des meilleurs effets visuels 2015, un film spectaculaire avec un casting du haut vol. Matthew McConaughey, Jessica Chastain, Anne Hathaway, Michael Caine et Matt Damon. À voir ce jeudi 25 juin à 20h30, présenté, je vous l'ai dit, par une conférence. Sur la science-fiction, la physique dans l'espace, les raccourcis du cinéma à 18h30. Mais sinon, vous avez d'autres films, hein. Notamment, vous pouvez voir le film 2001, Odyssée de l'espace, 1968. À bord d'un vaisseau spatial, le docteur Floyd, assisté par le superordinateur HAL 9000, enquête sur un étrange monolithe noir. Chef-d'œuvre qui révolutionna le genre. À voir ce dimanche à 16h. Ce dimanche 28 juin à 16h. Autre film de science-fiction projeté cette semaine, Blade Runner Final Cut, 1982. Dans un Los Angeles pluvieux, Rick Deckard, joué par Harrison Ford, est un ancien flic chargé d'éliminer les réplicants en fuite, des androïdes presque humains. Sur une intrigue de film noir, le magistral portrait d'une métropole du futur. Excellent décor d'ailleurs. À voir ce mardi 30 juin à 20h30. La mouche,
1986. Interdit au moins de 12 ans. Inventeur de la téléportation par reconstitution moléculaire, un biologiste se prend lui-même comme cobaye. Mais il y aura un petit problème au moment du transfert, qui va découler un film plutôt horrible. D'ailleurs, pour ça, c'est le film est interdit au moins de 12 ans. Vendredi à 20h30 pour voir le film, pour ceux qui ont le cœur bien accroché. Matrix. À leur époque, ils étaient frères, Wachowski. Depuis, ils sont devenus sœurs. Programmateur informatique, le jour, Thomas devient Néo la nuit, l'un des pirates les plus recherchés du cyberespace. Sa vie s'apprête à changer suite à d'étranges messages provenant d'un certain Morpheus. Et oui, c'est Keanu Reeves dans ses œuvres. Samedi à 14h30 pour voir le film. Ex Machina de Alex Garland. Caleb remporte un séjour dans la résidence du patron le plus important moteur de recherche du monde. Là-bas, il fait rencontre de Ava. Pour son premier film, le scénariste de 28 jours plus tard signe un élégant thriller avec Alicia Vikander et Oscar Isaac. À voir mardi 30 juin à 16h15. Premier contact de Denis Villeneuve. Lorsque de mystérieux vaisseaux surgissent partout sur Terre, une équipe d'experts dirigée par la linguiste Louise Banks est chargée d'assurer le premier contact. Premier film de science-fiction du futur réalisateur de Dune, avec Amy Adams, Jeremy Renner et Forest Whitaker, à voir dimanche 28 juin à 18h45. Metropolis. Non, ce n'est pas le film de Fritz Lang, c'est un film de Rintaro. À Metropolis, une cité futuriste, les humains cohabitent avec les robots. Le gigantesque gratte-ciel Ziggurat abrite les élites de la société, tandis que les pauvres et les robots sont condamnés à une vie souterraine. Oula, une adaptation de roman dans un film de science-fiction à voir vendredi 26 juin à 16h30. Et c'est tout pour la science-fiction cette semaine. Mais c'est déjà pas mal. Hein. Mercredi prochain, séance exceptionnelle en présence de S.S. Rajamouli, acteur et réalisateur bollywoodien, oui. En une douzaine de films, il est devenu l'un des plus puissants ambassadeurs de Tollywood, le Hollywood Telugu, d'après la langue de l'Inde du Sud. Il présentera un film qui s'appelle RRR, en avant-première, de sa sortie en salle le 29 juillet. Alors, RRR, voilà. Dans l'Inde des années 1920, deux hommes se lient d'amitié. L'un est déterminé à sauver une fillette du pouvoir britannique, l'autre est un officier au service de l'Empire. L'affrontement est inévitable. Donc, il présentera son film mercredi prochain à 19h. J'ai compris que la séance était complète. Mais il y aura une séance avant, à 14h, qui n'est peut-être pas complète. Donc, dépêchez-vous si vous voulez voir le film. Mais sinon, samedi soir, vous avez un autre film de ce réalisateur qui s'appelle La légende de Bahubali. En deux parties. La première partie à 17h et la deuxième partie à 20h15. Sauvé des eaux à la naissance, Shiva développe en grandissant une force prodigieuse et un courage exceptionnel. Parvenu à l'âge adulte, il fait la connaissance de Avantika, une des guerrières qui lutte pour libérer le royaume du Bahubali. Une épopée pop et tragique. Donc 17h la première partie et à 20h15 la deuxième partie. Et chaque partie fait 2h30. Enfin, plus de 2h30. Mardi prochain à 18h30, donc le 30 juin, rendez-vous avec l'écologie. Hugo Ebb, photographe animalier et réalisateur pour le WWF France, présentera le film Au cœur de la jungle,
de Hugo Ebb, de lui-même donc. La forêt du bassin du Congo est l'un des plus grands joyaux de la biodiversité de la planète. Aujourd'hui, elle est menacée, et avec elle, les espèces qui y vivent. L'objectif du projet Cybel, porté par le WWF, vise à permettre aux humains et aux animaux sauvages de cohabiter sereinement. Ouais, c'est mardi à 18h30 pour voir le film et rencontrer le réalisateur. Marilyn Monroe aura eu 100 ans. Et oui. Comment elle serait aujourd'hui si elle avait survécu? Ce soir, plutôt cet après-midi à 16h15, vous pouvez voir Le démon s'éveille la nuit de Fritz Lang. Mae Doyle rentre chez elle après 10 années d'absence. Elle épouse le pêcheur Jerry, mais rencontre le troublant Earl, œuvre méconnue de Fritz Lang, au casting féminin d'exception, Barbara Stanwyck et la jeune Marilyn Monroe. À voir cet après-midi à 16h15. Bus Stop de Joshua Logan. Un jeune cow-boy, un peu rustre, joué par Don Murray, venu participer à un concours de rodéo, s'éprend d'une chanteuse de cabaret jouée par Marilyn. La suite à l'écran, à voir vendredi à 18h30. Les désaxés de John Huston. Roselyne, jouée par Marilyn Monroe évidemment, fête son divorce avec la logeuse d'Isabelle et rencontre Guido, joué par Elima Wallach, et Gary, joué par Clark Gable. Heureuse de se sentir entourée, elle se laisse aller à sa nature expansive. Écrit par Arthur Miller pour sa femme. À voir ce jeudi 25 juin à 16h. C'est tout pour Marilyn, en tout cas pour cette semaine. Ah, deux ciné-concerts cette semaine. Deux films de Buster Keaton, accompagnés au piano par Fred Escoffier cet après-midi ou par Didier Martel dimanche après-midi. Vous avez le choix. Les deux films sont deux films interprétés par Buster Keaton et réalisés par eux-mêmes. La maison démontable de Malek, qu'il a co-réalisé avec Edward F. Klein, suivi de Sherlock Jr., deux célèbres courts-métrages de Buster Keaton qui atteint des sommets de créativité avec Sherlock Jr. Son génie visuel, toujours inattendu, prend toute sa place dans les célèbres séquences où il rêve qu'il entre dans le film projeté sur l'écran. Voilà, c'est mercredi, aujourd'hui ou dimanche à 14h30 à l'Institut Lumière, 25 rue du premier film dans le 8e arrondissement de Lyon. Mais c'est pas tout! C'est pas tout, parce que nous avons aussi le Ciné Club qui a lieu dans la grande salle, enfin dans la petite salle justement. La petite salle qui se trouve au château, comme on dit. Cette semaine, vous pouvez voir au château le film Le Quai des Brumes de Marcel Carné, 1938. Jean, joué par Jean Gabin, un déserteur, souhaite quitter la France. Il rencontre Nelly, jouée par Michel Morgan. Par amour, il met les pieds dans un engrenage périlleux. À leur côté, vous avez Michel Simon, Pierre Brasseur et des dialogues, forcément, de Jacques Prévert. À voir ce dimanche 28 juin à 16h30. La ronde de Max Ophuls. Ronde de rencontres amoureuses ou galantes, de la prostituée ou soldat, à la femme de chambre ou fils de famille à l'aristocrate. Mise en scène virtuose, casting prodigieux, et oui, prestigieux, et Simone Signoret, Daniel Darieux, Daniel Gélin. Ironie mordante, l'amour malicieusement sublimé par le cinéma. À voir ce jeudi 25 juin à 16h15. Un voyage à Tokyo de Yasujiro Ozu. Un couple âgé rend visite à ses enfants partis à Tokyo. Ils sont d'abord accueillis avec les égards, mais ils se rendent compte que personne ne s'occupe d'eux. Tout le monde a quelque chose à faire. À voir ce mardi 30 juin à 16h. Autre film passé cette semaine dans la petite salle,
Le 7e sceau de Ingmar Bergman, prix spécial du jury à Cannes en 57. Sur une plage médiévale, un chevalier joué par Max von Sydow rencontre la mort. Commence alors une partie d'échecs afin de retarder sa fin et trouver des réponses à des questions sur la foi. Très beau film à voir ce vendredi à 16h. Samedi 16h, 12 hommes en colère de Sidney Lumet, Ours d'or à Berlin.

Petite frappe se réfugie à Paris. La petite frappe, c'est Jean-Paul Belmondo quand même. Chez une américaine, jouée par Jean Seberg, dont il est amoureux. Une course en avant mêlée de crimes et d'histoires d'amour. Avec, alors, le scénario de François Truffaut, c'est produit par Claude Chabrol, où on voit dans le film Roger Hanin, et dans un rôle d'un écrivain américain, Jean-Pierre Melville. Si, si, Jean-Pierre Melville, vous avez bien entendu. Mais sinon, vous avez également des films pour enfants. Alors, on a déjà parlé des films pour enfants, puisqu'il y avait le film Sherlock Junior. On ne va pas y revenir. On peut parler également, donc, dimanche, ce dimanche 28 juin à 10h30, Le Petit Monde de Léo. Petit Monde de Léo, 5 contes de Léoni. Découvrir le monde merveilleux de l'illustrateur italien Léo Léoni et ses personnages attachants. Car Cornelius le crocodile accomplit l'exploit de se tenir debout sur ses deux pattes. Les grenouilles se disputent, les poissons questionnent leur place dans l'étang et Frédéric le petit mulot fait le plein de bonheur avant son hibernation. 5 courts-métrages pour les enfants à partir de 3 ans. Accompagné au piano par Didier Martel et c'est dimanche 28 juin à 10h30 à l'Institut Lumière qui se trouve 25 rue du Premier Film dans le 8e arrondissement de Lyon. Une petite pause musicale avec Ella Fitzgerald et on parlera des cinémas Lumière.

Et voilà, et la vie de Gérald dans ses œuvres. Avant de parler du cinéma lumière, oui, j'allais oublier le cinéma en plein air.

qui se trouve, au Place Ambroise Courtois, dans le 8e arrondissement de Lyon. C'est tous les mardis, au plus tard à 22h. Cette semaine, mardi 30 juin à 22h, vous pouvez voir le film « Femme au bord de la crise de nerfs » de Pedro Almodovar, prix du meilleur scénario à Venise en 1989. Yvan et Pepa, joués par Carmen Mora, comédiens de doublage, se séparent au désespoir de Pepa, qui découvre bientôt l'autre vie d'Ivan. Comédie pop aux couleurs flamboyantes, avec également Rossi de Palma. Voilà, à voir ce mardi 30 juin à 22h. Le film dure 1h35, oui. Sachant que vaut mieux venir assez tôt pour avoir une place assise, ou alors faites comme moi, emportez une chaise de chez vous, comme ça vous serez sûr d'être assis. C'est ce que je fais maintenant. On passe au cinéma Lumière, qui vous rappelle que dimanche, lundi, mardi et mercredi prochain, ce sera la fête du cinéma, 5€ la séance. Et oui, c'est moins cher. Cette semaine, le Lumière Terreau, donc 40 rue Président Édouard Herriot dans le 1er arrondissement de Lyon, en sortie nationale, un film qui s'appelle Mas Palomas, un film espagnol. Goya du meilleur acteur. Après un accident, Vicente quitte sa retraite paisible aux Canaries pour une maison de repos. Hanté par son passé, il rêve de retrouver sa liberté. Le film sort cette semaine, donc, au Lumière Terreau et également au Comédia. Sinon, vous avez toujours une avant-première le lundi soir, oui, comme d'habitude, avec un film qui s'appelle La Chaleur, le nouveau film de Stéphane de Moustier, avec notamment T.H. Hussein. À mon avis, c'est pas Saddam Hussein. Dans les Landes, Marouane, 17 ans, passe la dernière journée au camping, hanté par un corps enseveli et troublé par Julia. Oui, la suite à l'écran. C'est lundi à 20h30, le film sera présenté. On ne sait pas par qui, mais il sera présenté. Et il sortira le 8 juillet. Le tout, Lumière Terreau, 40 rue Président Édouard Herriot, dans le 1er arrondissement de Lyon. On passe maintenant aux Lumières Bellecour, 12 rue de la Barre, dans le 2e arrondissement de Lyon, qui vous propose, en sortie nationale, le nouveau film de Daniel Arbide, qui s'appelle « Seuls les rebelles ». Un film interprété par Yam Abbas. À Beyrouth, Suzanne, veuve libanaise, tombe amoureuse de Osman, un jeune migrant soudanais. Leur relation se heurte aux préjugés et aux tensions du pays. Sachant que le jeudi 2 juillet prochain, la séance sera suivie d'un échange avec la LICRA Auvergne-Rhône-Alpes. Voilà, c'est le jeudi 2 juillet, la semaine prochaine. Mais sinon, vous pouvez voir déjà le film sans accompagnement cette semaine aux Lumières Bellecour. Et là, je vais regarder savoir si le film passe également au Comédia. Non, c'est pas prévu. Autre sortie nationale aux Lumières Bellecour, Éruption de Pete Hobbs. En vacances à Varsovie avec son fiancé, Beth Annie retrouve Nell, une ancienne amie. Leur rencontre ravive des tensions tandis que l'Etna entre en éruption. Autre sortie nationale, en exclusivité à Lyon cette fois-ci. L'étrangère de Gaïa Gigi avec Zanzar Amir et Alexis Manenti. Selma fuit la Syrie et rejoint Bordeaux. Entre travail précaire et demande d'asile, elle se bat pour faire venir son fils Rami. Le film sort cette semaine aux Lumières Bellecour. Tout comme le film Blue Heron. Un film canadien et hongrois. Wow. À la fin des années 90, Sacha s'installe sur l'île de Vancouver. Derrière un été paisible,
Le comportement de son frère Jérémy inquiète la famille. Et on termine l'Humbert Belcourt avec le documentaire du mardi soir, évidemment. Là, cette fois-ci, c'est un film de Martin Scorsese qui s'appelle The Last Waltz, avec Bob Dylan et Eric Clapton. Dernier concert de The Band en 1976 réunit les deux prestigieux invités. Entre performance et interview, le film célèbre l'histoire du groupe. C'est mardi 18h45, le film sera présenté, on ne sait pas par qui, mais il sera présenté. Et on rappelle que c'est comme c'est mardi, ça sera 5€ pour tous. Le tout, Lumière Belcourt, 12 rue de la Barre, dans le 2e arrondissement de Lyon. Maintenant, on passe à La Fourmi, 68 rue Pierre Corneille, dans le 3e arrondissement de Lyon, qui vous propose, ressortie nationale en exclusivité à Lyon, L'homme qui voulut être roi, de John Huston, avec John Connery, Michael Caine et Christopher Plummer. Aux Indes, deux anciens agents britanniques rêvent de conquérir le mystique Kafiristan. Leur quête les entraîne dans une aventure aussi ambitieuse que périlleuse. Voilà, le film ressort cette semaine à La Fourmi. Il faut savoir qu'il est ressorti déjà le 3 mai, je crois, le 27 mai dernier à Paris. Ils ont attendu un mois pour parcourir 400 km. Bon, au moins, ils passent maintenant à Lyon. Tout comme le film, deux films de Giuseppe De Santis qui ressortent à La Fourmi, Riz amer et Pâques sanglantes. Le plus connu, évidemment, étant Riz amer, 1949, avec Vittorio Gassman et surtout Silviano Mangano. Après un vol, Walter et sa complice Francesca se cachent parmi les travailleuses des rizières. Mais Silviana s'intéresse de trop près à leur histoire. Et le deuxième film de Giuseppe De Santis, qui est le moins connu, Pâques sanglantes, avec Ralph Vallon et Lucia Bosé. De retour chez lui, un soldat s'aperçoit qu'un paysan l'a dépouillé de ses biens et convoite sa fiancée. Super. Mais sinon, vous avez toujours le ciné-club de La Fourmi. Profitez-en, hein, ces dernières semaines. Et cette semaine, Flavien Poncet présentera, donc ce jeudi à 18h30, oui, le film Le Parrain, deuxième partie, de Francis Coppola, avec Al Pacino, Robert De Niro et Diane Keaton. Interdit aux moins de 12 ans. Oui, c'est quand même assez violent. Michael Corleone dirige désormais la famille malicieuse et cherche à déjouer un complot contre lui. En parallèle, le film retrace l'ascension de son père Vito à New York. 6 Oscars dont meilleur film, réalisateur et acteur. Le film, donc présenté par Flavien Poncet jeudi à 18h30, précédé d'un verre de l'amitié offert. Il faut savoir que le film dure 3h20, donc s'il présente le film à 18h30, si ça met 10 minutes, ça signifie que tout simplement, vous ne mangez pas avant 22h. Voilà, vous l'avez prévenu. Et bien c'est tout, mais c'est pas mal quand même, pour La Fourmi, Lumière Fourmi, 68 rue Pierre Corneille, dans le 3e arrondissement de Lyon. Allez, petite pause musicale.

Et voilà, Alex Gerald dans ses œuvres. Le cinéma Les Alizés, 214 avenue Franklin Roosevelt à Bron, vous présente une séance exceptionnelle autour du film Plus fort que moi. Ce sera vendredi 26 juin à 20h. Dans les années 80, John Davidson grandit avec le syndrome de Gilles de la Tourette, une pathologie encore largement méconnue. Entre incompréhension, stigmatisation et détermination, son parcours, d'abord semé d'embûches, se transforme en combat pour être reconnu tel qu'il est au-delà des préjugés. La séance sera suivie d'une discussion en présence de Stéphanie Lefebvre, psychologue, clinicienne et psychothérapeute, et Rémi Bassion, psychiatre aux Hospices Civils de Lyon, prenant en charge les adultes porteurs du syndrome de Gilles de la Tourette. Ça tombe bien. Séance événement, 5,20€ pour tout le monde. Voilà, c'est vendredi 26 juin à 20h. Mais sinon, est-ce qu'il y a d'autres films au cinéma, Les Alizés ? Bien sûr. Pour les enfants, vous avez Des Mignons et des Monstres. Donc Les Mignons, oui. M-I-N-I-O-N-S, c'est une série de films. Vous avez également le nouveau film Fils de Personne, le nouveau film de Safi Nebout, avec Romain Duris. Donc, à peine arrivé en France, le petit Mapring, 4 ans, perd sa nouvelle mère dans un accident de voiture. Thomas, dévasté, seul face à cet enfant qui ne reconnaît même pas encore comme père, décide de retourner en Thaïlande pour retrouver sa famille biologique et lui redonner une nouvelle chance. Mais au cours de ce voyage de la renaissance, une autre histoire se tisse, celle d'un lien fragile qui se construit. Voilà. Le film réalisé par, attendez, Safi Nebout, est à voir cette semaine au cinéma Les Alizés, tout comme La Bataille de Gaulle, L'Âge de Fer. Oui, c'est la première partie du film sur le général de Gaulle pendant la Seconde Guerre mondiale. C'est là qu'il a commencé à s'illustrer. Hein. Vous avez également cette semaine Les Caprices de l'Enfant Roi, le nouveau film de Michel Leclerc, avec notamment Artus et Julia Piaton et Franck Dubosc. Louis, pas encore Louis XIV, est un jeune adolescent. Alors que la fronde menace, sa mère, Anne d'Autriche, décide d'exfiltrer son fils pour le mettre à l'abri et le remplacer par un sosie. Louis est d'abord confié par D'Artagnan à Cyrano de Bergerac, qui le cache au sein de la troupe de théâtre de Madeleine Béjart et Molière. Tandis que Madeleine et Cyrano se découvrent une passion commune pour le jeune Molière, Louis découvre la vie et ses plaisirs, l'art et le travail, le courage et la stratégie, tout ce qui fera de lui le roi soleil. Voilà. La suite, cette semaine aux Zola, enfin aux Élysées, les Alizés. Autre film passé au cinéma, Les Alizés. Plus fort que moi, donc je l'ai déjà dit. Et enfin, Toy Story numéro 5. Voilà, la série de films sur les jouets. Le tout, donc, de 214 avenue Franklin Roosevelt à Bron. Mais tramway, T2 ou T5, arrêt, Les Alizés. Ça ne s'invente pas. Le Comédia, 13 avenue Berthelot, dans le 7e arrondissement de Lyon, vous propose une rencontre autour du film In Waves, dans les vagues, ce soir à 20h30. Un film de Phuong Mai Nguyen avec les voix de Lina Koudry, Paul Kircher, en présence de la réalisatrice et de l'auteur du roman graphique éponyme Aji Dongo. Donc c'est ce soir à 20h30, on est désolé, ils n'ont pas mis le résumé. Samedi à 10h45, ma comédiathèque est choisie et représentée par Arnaud Mattei, spectateur du Comédia. À l'issue de la projection, nous vous invitons pour un temps convivial à l'espace rencontre autour d'un verre et d'un petit encas salé. L'occasion de partager vos impressions et vos souvenirs de cinéma, cette fois-ci autour d'un film qui s'appelle The Truman Show, 1998, un film de Peter Weir avec Jim Carrey dans le rôle principal. L'histoire d'un homme
qui vit dans un univers trop parfait et on se demande bien pourquoi. Et justement, il y a une petite bascule au milieu du film qui vous fait comprendre pourquoi le film, le monde dans lequel il est trop parfait. Je vous dis pas plus parce que voilà, j'ai peut-être partie des personnes qui connaissaient pas le film. Mais sinon, il est pas mal. Je vous le recommande. Rencontre ce mardi 30 juin à 20h autour du film Jouer avec le feu de Delphine Coulin et Muriel Coulin avec Vincent Lindon. Projection suivie d'une rencontre autour de la science politique face à l'extrême droite en présence de Yvan Bruno, spécialiste de la sociologie des mondes ruraux, Safia Dahani, docteur en sciences politiques, et Maëva Durand, spécialiste des rapports de genre et de l'extrême droite. C'est mardi 30 juin à 20h, le film s'appelle Jouer avec le feu, et c'est l'histoire d'un homme qui découvre que ses enfants commencent à adhérer à des thèses d'extrême droite, justement. Voilà, le tout au Comédia, 13 du Berthelot, dans le 7e arrondissement de Lyon. Et après la pause musicale, on parlera du reste de l'actualité.

Et voilà. Ella Fitzgerald dans ses œuvres. Tout le monde dehors. Et oui, ça recommence cette semaine. Oui, cette, oui, mardi prochain. Partageons la culture. 200 événements gratuits dans Lyon. Alors, ça commence mardi 30 juin avec 4 événements. Et oui, mardi 30 juin à 16h30 jusqu'à minuit, la Guille en fête. Pour sa deuxième soirée de la Guille en fête, l'équipe vous a préparé des animations familiales, de la musique, un programme éclectique et varié pour les tout petits comme pour les grands. Venez célébrer ensemble l'arrivée de l'été, la vitalité du quartier dans une ambiance festive et chaleureuse. C'est sur la place Voltaire dans le 3e arrondissement de Lyon. C'est organisé par le collectif d'organisation d'événements festifs et culturels. Mais sinon, vous avez également la traversée des rêves de 5 à 11 ans. Ce spectacle, le jeune public mêle danse, théâtre et musique. Il parle d'écologie, d'espoir et de mythes liés à l'enfance et en invitant à créer des ponts entre rêve et réalité. C'est ce mardi 30 juin de 18h à 19h au square Suzanne Valadon dans le 8e arrondissement de Lyon. C'est organisé par la compagnie Entrela Concept. Si proche d'être loin, à partir de 3 ans, mardi prochain de 19h15 à 20h, inutile de voyager loin pour partir loin pour voyager. Quand rien ne nous freine, tout devient possible. Dire, faire, créer, ressentir. Cette création inclusive est une invitation à dépasser ses limites pour mieux être un moment où le réel devient magique. Nous vous invitons à voyager avec nous à la suite de la représentation pour un atelier partagé de 20 minutes. Alors c'est sur la place du marché dans le 9e arrondissement de Lyon, c'est organisé par les écorchés, mardi prochain à 19h15, à partir de 3 ans. Et enfin, et on en a déjà parlé, c'est l'été en cinémascope du place Ambroise Courtois. Hop là. On continue avec, et oui, un festival qui est né à Lyon, qui aurait pu dépérir si la mairie avait changé de camp. Ça s'appelle Entre Rhône et Saône Festival. Oui. Depuis 2022, la ville de Lyon organise le festival Entre Rhône et Saône, événement festif, familial et participatif. Cette 5e édition se déroule pendant 3 jours, du 26 au 28 juin. Le festival est un moyen de reconnecter les Lyonnais et Lyonnaises à leur cours d'eau, d'en découvrir toute la richesse et de mesurer les dangers qui menacent cette ressource vitale. Le programme proposé sur 3 jours permet de se rassembler autour des cours d'eau, sensibiliser aux problèmes liés à l'eau et agir en faveur de la protection des cours d'eau et de la biodiversité. Alors, quelques événements là-dedans. Dragon Time, un spectacle tout feu tout flamme. La compagnie Elixir vient nous présenter son spectacle autour du cousin terrestre de la mâche croûte, le dragon. Sous les yeux de notre créature légendaire, il montre toute sa vitalité dans un spectacle rythmé par les chorégraphies brûlantes et les prouesses acrobatiques des porteurs de dragons. Oui, les porteurs du dragon, oui. Vendredi à 21h30 et samedi à 21h30, c'est l'âme d'eau sur les berges de la Quillotière. Ça dure 40 minutes. Comment s'inscrire? Le site présente l'ensemble de la programmation et on peut s'inscrire aux événements dont la jauge est limitée. Oui, parce qu'il y a des événements dont la jauge est limitée, tout simplement. Un petit book de Grégory Doucet que je lis ce week-end, Lyon renoue avec les cours d'eau. Je vous invite à découvrir au fil des événements du festival. Vendredi soir, nous retrouvons au pique-nique géant Ondine à la Guille pour ouvrir ses festivités. Ensemble, et le dimanche, laissez-vous porter par la baignade dérivante, une expérience unique au cœur de la ville. Il y aura des activités sportives, évidemment, sur inscription, notamment la nage sirène ou celle du triton. Oui. Il y aura des balades aussi, en vélo, en roller, en péniche, à pied, en canoë, en kayak, sur inscription.
partait à découverte du port de Lyon au cours d'une croisière. Du port de Lyon, pardon. Toujours sur l'inscription, on part du quai de Rambaud, 15 quai de Rambaud. La baignade dérivante. Alors, c'est le retour de la baignade dans le Rhône qui avait marqué l'édition 2025. Une fois la qualité de l'eau confirmée, les baigneurs, équipés de leurs maillots de bain et de leurs plus belles chaussures d'eau, pourront se jeter à l'eau pour se laisser dériver sur 400 mètres. Inscription conseillée. C'est le dimanche de 11h à 18h. Le départ, parc des berges du Rhône, du Nord, pardon. Il y aura également le village du festival, oui, avec des ateliers, des stands. C'est un festival pour aller faire la fête. Vous y aurez une guinguette. Ah, la guinguette de la Guillotière. Le lieu festif du festival. Les groupes de musique jouent en direct dans la douceur de ces premières soirées d'été, avec une programmation musicale qui aborde tous les styles. Chansons pop, swing Nouvelle-Orléans, électro, house music, musique de film et jeux vidéo. Quelques stands avec les spécialités culinaires de différents pays nous donneront la force de danser jusqu'à plus soif. Alors, c'est au quai aux gagneurs, berge de la Guillotière, vendredi de 19h30 à minuit, samedi de 17h30 à minuit et dimanche de 16h à 19h30. Pique-nique géant, vendredi de 19h à 23h30. Au quai aux gagneurs, berge haute de la Guillotière. Le retour d'Ondine à la Guillotière. Prenez place sous les arbres à l'heure du dîner pour partager un moment festif, convivial, pardon, avec vue sur le Rhône et le soleil couchant. Vous pouvez rapporter de quoi manger et compléter avec les fruits et légumes proposés sur toutes les tables. Si vous n'avez pas prévu votre panier, les food trucks sont présents sur place. On dit des camions de nourriture. Voilà. Il y aurait des animations à la Guillotière, vendredi 19h à 23h30 et samedi de 16h à 22h. C'est sur la place de la Capitainerie. La MJC Confluence anime les soirées de la danse, de la darse, pardon, avec du cinéma en plein air et le film La Petite Bande de Pierre Salvadori, vendredi à 19h. À 19h, vous êtes sûr ? Dieu, ce sera encore jour. Hein. Bon. Donc, voilà. C'est entre Rhône et Saône, vendredi jusqu'à dimanche. Et il y aura plein d'événements. 3 jours. Profitez-en. Mais sinon, vous avez également d'autres séances. On rappelle que l'espace Gerson ouvre toujours ses portes cette semaine. C'est au 1 Place Gerson, dans le 5e arrondissement de Lyon. Cette semaine, eh ben, c'est toujours comme la semaine dernière, c'est De quoi je me mêle. C'est Ronnie Chenla, Johan Genin et JC Aquaviva. C'est jusqu'au 27 juin. Pour sauver leur mariage, Mario et Mathieu ont une idée originale, revivre dans les moindres détails le week-end où ils sont tombés amoureux. Pour cela, ils louent la maison de laquelle ils s'étaient rencontrés, mais en arrivant, ils découvrent qu'elle est déjà occupée par Pierre, écrivain dépressif, venu s'isoler pour écrire un livre sur les bienfaits du divorce. Donc c'est cette semaine, mercredi, jeudi, vendredi 20h30, et samedi 18h45 et 21h15. Le tout, ben, c'est à l'espace Gerson, qui se trouve 1 Place Gerson, dans le 5e arrondissement de Lyon. Et là, on regarde bien, savoir s'il y a... Non, c'est tout. Hop, là. On continue. Avec le printemps de Pérouge, jusqu'au 28 juin. Oui, un gros événement à Pérouge, dans l'Ain. On commence, on a commencé hier, hein, on continue aujourd'hui. Aujourd'hui, 24 juin, que je ne me trompe pas, 24 juin, une soirée 100% rock progressif au château de Saint-Maurice-de-Renins. 18h, ouverture des portes. 19h, tremplin rock avec Magma. Magma, les précurseurs du rock progressif.
Née d'influences et de confluences, hors des modes et des courants, la musique de Magma se démarque depuis plus de 50 ans par sa puissance, sa singularité et sa force émotionnelle, hors norme. Fondée en 1969 par le batteur et compositeur Christian Vander, le groupe a créé un univers musical unique à l'origine du courant Zeui, qui n'a cessé d'inspirer des générations de musiciens à travers le monde. C'est 19h et à 21h30, immersion dans l'univers de Pink Floyd. Oui, Pink Floyd, oui. Sur scène, The Australian Pink Floyd Show livre une expérience sensorielle et époustouflante, recréant avec une fidélité remarquable l'univers sonore et visuel du groupe mythique. Voilà, c'est 21h30 ce soir, c'est au château de Saint-Maurice de Romains, dans l'Ain. Jeudi, ça se passe toujours au château de Saint-Maurice de Romains. 18h, ouverture des portes. 19h, tremplin rock avec Sam Sauvage. Sam Sauvage, nouvelle et pépite montante. C'est un auteur compositeur autodidacte de 24 ans à la croisée de la chanson française, de la pop, de l'électro et du rock. Et ensuite, 21h30, Jean-Louis Aubert, l'icône du rock français, qui a fait des musiques également pour les films de Philippe Garrel. Pour célébrer les 50 ans de carrière, le chanteur présentera les chansons de son dernier album, Pas fini, sorti à l'automne 2024, un disque sensible et actuel. Ce soir, enfin demain soir à 21h30. Vendredi, c'est toujours au château de Saint-Maurice de Renas. Ouverture de porte 18h, suivi tout de suite après de Saint Graal, de la pop sincère qui touche au plein cœur. Après un premier EP remarqué, des concerts complet et le succès viral de Je t'emmènerai, Saint Graal s'impose dans une pop énergique mêlant guitare incisive, électro-dansante et texte romantique. Bon, c'est ce soir à partir de 18h30 et à 21h30, Christophe Maé. Tu connais les chansons par cœur, à ton tour de chanter. Oui, pour ceux qui connaissent Christophe Maé. 21h30 ce vendredi soir. Samedi, toujours au château de Saint-Maurice de Renas, le porte s'ouvre à 17h, suivi tout de suite après à 18h30 de Mickey, une artiste solaire et des reflets addictifs. Entre poésie brute, humour furtif et audace sonore, Mickey bouscule les codes de la pop actuelle en proposant un style unique qu'elle qualifie de pop électronique. Et ensuite, à 21h30, Théodora. Non, c'est pas l'impératrice de Byzance, selon Ricardo Freda. La superstar Bruce Lady va te faire danser. Véritable vraie révélation sur la scène française, sacrée révélation féminine de l'année aux Flammes 2025 et multi-récompensée aux Victoires de la Musique 2026, Théodora s'impose avec une identité forte et singulière. Entre rap, pop, afro et électronique, elle construit un univers audacieux et sensible, porté par des textes intenses et une énergie brûlante. Après le succès de Congolaise sous BBL et de sa mixtape Bad Boy Love Story, elle revient avec Mega BBL. Un projet qui confirme son statut d'artiste incontournable de la nouvelle génération. Samedi à 21h30 pour l'écouter. C'est toujours au château de Saint-Maurice de Romains. Dimanche, toujours au même château. On commence ouverture de porte à 17h, suivi tout de suite après de Tremplin Kid Tonic Live Mantissa. C'est Louisa. Oui, c'est Louisa, oui. Énergie et lumière. Louisa, chanteuse franco-brésilienne, révélée récemment avec son titre Soleil Bleu, célèbre pour la musique, par la musique la vie et sa féminité à travers des sonorités métissées.
Inspiré par les voyages entre le Brésil, la Réunion et le Paris et le mélange influence dub, reggae et pop. Et à 21h30, et à 21h cette fois-ci, c'est pas 21h30, Louane, une artiste émouvante et authentique. Pour ceux qui se souviennent de... Comment ça s'appelle déjà qui se souviennent de La Famille Bélier, où elle, elle jouait, elle chantait. L'une des voix les plus marquantes de sa génération. Donc c'est ce soir, c'est... Non, pas ce soir. C'est dimanche soir à 21h. Ah oui, en première partie, parce qu'il y a, il y a trois chanteuses. Il y a Louisa en première partie. En deuxième partie, vous avez Mantissa. C'est l'interprète de Elbam et Bam. À la voix bouleversante, peut se transformer en bête de scène pop vitaminée. Si le tempo s'accélère. Voilà, trois chanteuses. Ce dimanche. Et enfin... Eh ben oui, ce sera le dernier jour, le dimanche. Parce que ça termine le 28 juin. C'est à Pérouge. Enfin, c'est pas le moins. C'est le printemps de Pérouge qui ne se passe pas forcément à Pérouge. Vous avez compris. On continue. Allez, une exposition. Dernier jour pour l'exposition consacrée à Sarah Jérôme. Ça s'appelle Le Mur Invisible. On a parlé déjà les semaines précédentes. Donc, Sarah Jérôme expose jusqu'au 27 juin inclus. Oui. Diplômée du Conservatoire supérieur de danse de Paris en 1999, elle poursuit sa formation à l'Opéra de Lyon avant de rejoindre en 2001 l'École des Beaux-Arts de Paris. Donc elle est devenue plasticienne. Son travail explore les paysages colorés, la nature, les figures fondues dans leur environnement et des instants suspendus. Jusqu'au 27 juin, c'est au 26 Place Bellecour, dans le 2e arrondissement de Lyon. C'est ouvert du mardi au samedi de 11h à 18h. La place Bellecour, si vous ne savez pas comment vous y rendre, je ne sais plus quoi dire. Autre exposition, Présence de la lumière, exposition photo, jusqu'au 13 juin au Centre culturel 21 avenue Édouard Aymard à Écully. Exposition Philippe Reynaud, photographe de mode reconnu, revient exposer à Écully, sa ville natale, un retour aux sources pour celui qui a grandi ici et qui retrouve aujourd'hui le lieu où tout a commencé. L'exposition se déploie en trois temps. Ses œuvres majeures, où excelle l'excellence et l'esthétique de la mode, prennent toutes leurs dimensions. En noir et blanc, un regard singulier sur l'univers de la mode, entre contraste, lumière et émotion, et enfin tradition, des photographies qui capturent l'âme et les gestes d'un patrimoine vivant. C'est jusqu'au 13 juin au Centre culturel 21 avenue Édouard Aymard, à Écully. Et je pensais qu'ils allaient mettre les heures d'ouverture. Normalement, c'est ouvert toute la journée, mais c'est surtout ouvert au moment de des séances de cinéma, parce que comme en attendant les films, vous pouvez toujours y aller. Mais sinon, vous pouvez téléphoner au 04 78 33 66 33, je répète, 04 78 33 64 33, 64. Je répète, donc, parce que la première fois, j'ai dit une connerie. 04 78 33 64 33. C'est jusqu'au 13 juillet inclus. On y est avec le C19, arrêt centre culturel. Materia, exposition jusqu'au 6 novembre au CAUE du Rhône, donc Conseil d'architecture, d'urbanisme et d'environnement. Au 6 bis 15 Saint-Vincent dans le 1er arrondissement de Lyon, 40 bâtiments en pierre, terre et pierre et fibres végétales. La pierre, la terre et les fibres
ont conquis l'architecture contemporaine. Des milliers de projets d'une grande qualité technique, écologique et esthétique voient le jour sur les 5 continents. La démocratisation de l'utilisation sur ces matériaux, peu gourmands en énergie et disponibles en quantité sur la planète, participe grandement à la réduction de l'exploitation des ressources non renouvelables et limite les besoins énergétiques des bâtiments. Dans la continuité de Fibra d'architecture, en 2019, l'exposition et l'ouvrage Materia présentent 40 réalisations exemplaires, les sélectionnées pour la Materia Award. Une invitation à découvrir des projets innovants, durables et inspirants. Materia reflète la volonté de mettre en lumière des projets de réhabilitation exemplaires en soulignant la complémentarité des matières. Elle vise une reconnaissance de ces bâtiments par la profession comme par le grand public, soulignant le courage des maîtres d'ouvrage qui ont fait le choix de ces matériaux, la créativité du concepteur et le savoir-faire des artisans et entrepreneurs. Faites comme moi, buvez de l'eau. C'est donc au 6 bis quai Saint-Vincent, dans le 1er arrondissement de Lyon. C'est jusqu'au 6 novembre et c'est ouvert, entrée libre, du mardi au vendredi de 13h à 18h. Visite guidée sur réservation. Donc, au réservation au pluriel @caue69.fr. Allez, encore une pause musicale. Ella Fitzgerald va nous chanter une petite chanson.

Et voilà, Ella Fitzgerald nous a chanté I didn't know what time it was. Ouais. Enfin, nous, on sait quelle heure il est. Il est 13h38. On passe maintenant aux nuits de Fourvière. Et oui, cette semaine, vous avez cette semaine, ce soir à 21h30, Sharon Ayal Dance et le ballet de l'Opéra de Lyon. La chorégraphe Sharon Ayal est de retour à Fourvière avec un programme composé de l'emblématique House et sa nouvelle création, Delays and Sadness. Une soirée pour embrasser deux pièces de Sharon Ayal que près de 15 ans séparent, coproduite par la Nuit de Fourvière et est portée par 8 interprètes de la... Pardon, excusez-moi. Non, je reprends. Elle est coproduite par Lynn Fourrière. Elle est portée par 8 interprètes de la Sharon Ayal Dance Company, basée en France depuis maintenant 2 ans, sur une musique composée par le producteur Joseph Lehman. En ouverture, la musique de Ori Lichtik guidera les danseurs et danseuses du ballet de l'Opéra de Lyon pour House, œuvre hypnotique créée en 2011, qui entre aujourd'hui à leur répertoire. La pièce dépeint un monde en crise au fil des séquences de groupes et de solos qui ne se font écho, s'entrechoquent et fusionnent. Une ode à la danse sous toutes ses formes, où Sharon Ayal crée un langage corporel à la fois sensuel et exigeant. C'est au grand... Pardon. C'est au théâtre qui se trouve rue de l'Anticaille dans le 5e arrondissement de Lyon. Ce soir à 21h30, c'est accessible aux personnes déficientes visuelles. C'est sur 2 heures après avec entracte. Toujours une Fourvière, c'est la Sue and the Gallants. Et une première partie. C'est demain soir à 21h15 au Grand Théâtre. 5 ans après son dernier passage à Fourvière, la chanteuse Céla Chou revient électriser le théâtre antique avec son nouveau projet Plus grave que jamais. Paru en 2022, le 3e album de Céla Chou portait haut les couleurs de la soul la plus vibrante, traversée par le funk et le hip-hop. La voix royale de l'artiste...

La voix royale de l'artiste belge trouve aujourd'hui un nouvel écrin dans les compositions imaginées avec le duo père-fils Stéphane et Révin Galland, respectivement batteur et pianiste. Un mélange explosif de groove organique et de jazz contemporain, mis en son avec audace pour un résultat intense et novateur. Donc c'est jeudi soir, 25 juin à 21h15 au Grand Théâtre. Vendredi à 22h, toujours au Grand Théâtre, Eddie de Pretto et Maud Le Pladec. Ça s'appelle Lonely Club. Huit danseurs prolongent les rythmes des rythmes du chanteur Eddie de Pretto dans un concert chorégraphié par Maud Le Pladec, traversé par les tensions entre solitude et pulsation collective. C'est à une rencontre inédite entre pop et danse contemporaine que nous invite Lonely Club, concert d'Eddie de Pretto chorégraphié par Maud Le Pladec, directrice de la danse en 2024 pour la cérémonie des Jeux Olympiques. Le projet prend racine dans les interrogations du chanteur sur la solitude intérieure qui est son rapport aux autres, de la tension entre désir et lien, besoin de retrait et difficulté de retrouver sa juste place. Donc sa juste place au sein du collectif. Naît une création hybride où la danse prolonge l'écriture rythmique tendue et dépouillée d'Eddie de Pretto, comme dans un club que le chanteur irradie d'une voix et d'une présence magnétique. Les corps se rapprochent, se frôlent, se perdent dans le groupe. C'est vendredi soir, donc 26 juin à 22h, toujours au Grand Théâtre. Les 26, 27 et 28 juin, au Radiant Bellevue, Jean Moulin, à Calure et Cuir, Philippe Découfflet, ça s'appelle Extra Ball, rejoint l'univers du facétieux et rêveur du chorégraphe Philippe Découfflet. Comment feriez-vous si vous deviez incarner la salsa? Quels habits, gestes, postures ou expressions vous seraient utiles pour littéralement ressembler à cette danse? Ce travail d'imagination et d'incarnation, les interprètes de la compagnie DCA de Philippe Découfflet l'ont fait pour vous et vont nous présenter cette épatante galerie des personnages pour vous transmettre un large éventail de danse. Des standards de la culture pop mondiale aux classiques inaltérables, en passant par les registres plus pointus, Extra Ball fera feu de tout bois pour un grand karaoké de la danse riche en surprises et fantaisies. Une façon unique d'être ensemble, réunis pour le plaisir de la danse. Alors c'est au Radiant Bellevue, 1 rue Jean Moulin à Caluire-et-Cuire,

quatrième album. Le musicien américain l'a conçu comme le journal sonore d'un pilote perdu dans l'espace, où résonne une soul psychédélique élégante, enrobée de funk et de disco. Un carburant qu'a expérimenté Marvin Gaye en 76 avec I Want You, album audacieux qui a gagné au fil du temps ses galons de pierre angulaire de la soul moderne. Pour le 50e anniversaire du disque, le crooner américain José James, accompagné d'invités de marque, en donne une relecture fervente. En ouverture de la soirée, Annie Caldwell Brown, 55 ans après les débuts avec les Staple Singers, embarque son mari et ses enfants dans la célébration d'un blues authentique, lui aussi caressé ça et là par une brise funk légendaire, légère et dansante. C'est le samedi 27 juin à 20h au Grand Théâtre, rue de l'Anticaille, dans le 5e arrondissement de Lyon. Toujours, alors cette fois-ci, c'est à l'Odéon, la comédie Odéon, 6 rue Grolet dans le 2e. Théâtre Marathon, oui, lundi 28 et mardi 29 à 19h. Ça s'appelle 1-2-3 Poquelin. Dans un tourbillon à la fois virtuose et loufoque, le collectif belge TG Stan vient assaisonner Molière à la sauce flamande. Oui, ça ne s'invente pas. Fidèle à une démarche, dépoussiérée et téléportée à notre époque des textes de l'histoire du théâtre, qui fait son succès depuis 30 ans, TG Stan complète aujourd'hui une trilogie consacrée à la Molière. Entamée en 2003 avec Poquelin 1 et poursuivie avec le bien nommé Poquelin 2, présenté au NU en 2021, le cycle emballe des extraits de pièces mythiques dans un gigantesque paquet cadeau plein d'esprit et de surprises. Ainsi revisité, décapé et déroulé à 100 à l'heure, l'œuvre de Molière n'est que plus moderne et drôle. Pour cette suite très attendue, la compagnie s'attaque à une bonne demi-douzaine de textes, dont les classiques « Le mariage forcé » et « L'avare », qui sont autant de coups de griffe portés au travers humain et aux conventions sociales. Un événement en forme de marathon audacieux et désopilant. À voir lundi 28 et mardi 29 à 19h au Théâtre Odéon, Comédie Odéon, 26 rue Grolet, dans le 2e arrondissement de Lyon, métro ligne A à Ré-Cordelier. Vous pouvez aussi y aller avec le DB11 à Ré-Cordelier, ou le C14, ou le C13, ou, j'en trouve un autre, ou le C18 aussi. Ou même le C23. C'est tout pour cette semaine pour les Nuits Fourvières. En attendant la suite, on va écouter alors numéro 6, Where or When. Autrement dit, où alors c'est où en, ou quand. Où ou quand. Par Ella Fitzgerald dans Fouca.

0: Et voilà. Les temps modernes, Palavan, Philippines. Ce sont des photos de Pierre de Vallombreuse à voir jusqu'au 20 septembre à Valence. Et oui, la CPA présente les temps modernes. Le Pierre de Vallombreuse, une invitation au voyage au cœur d'une vallée luxuriante et sauvage, à la rencontre des tôtes battues. L'exposition livre un regard actuel sur les 12 dernières années de cette vallée. Pierre de Vallombreuse témoigne des bouleversements des modes de vie et d'un écosystème soumis aujourd'hui à des changements irréversibles. En 1988, il découvre pour la première fois l'île de Palawan, au sud-ouest des Philippines. C'est là que vivent les tôtes battues, ou les hommes des rochers en osmose avec leur milieu naturel. Fasciné par cette communauté autochtone, le photographe multiplie les séjours dans cette vallée d'une beauté prodigieuse. Après 10 ans d'absence, il retourne en 2012, les amitiés nouées sur place et ne cesse d'y revenir. À travers les photographies empreintes de poésie, il nous donne à voir des modes de vie aujourd'hui menacés. 23 voyages lui permettent d'immortaliser sur un temps long des changements profonds bouleversant la vallée et ses habitants. Les images produites par les tôtes battues dialoguent avec celles du photographe, portées par des sons immersifs d'un territoire unique. L'exposition témoigne ainsi de manière saisissante des récentes évolutions d'un écosystème menacé par la montée en puissance des grandes exploitations agricoles et l'essor de l'extractivité touchant déjà l'île. Depuis plus de 40 ans, il témoigne de la vie des peuples autochtones, constituant un fond photographique unique sur 43 peuples en constante évolution. Son travail a été récompensé par des prix prestigieux, présentés notamment aux rencontres de la photographie d'Arles, au Quai Branly ou au Musée de l'Homme à Paris. Le temps moderne, donc, Palawan, Philippines, de Pierre de Vallombreuse, invite au voyage sur la canopée, au cœur d'une vallée sauvage, à la rencontre des tôtes battues. Insatiable témoin du devenir des peuples autochtones depuis 40 ans, le photographe témoigne des bouleversements touchant ces hommes des rochers et leur environnement. Du noir et blanc à la couleur, des incontournables aux images inédites, l'exposition livre au regard actuel sur les 12 dernières années de cette vallée et un processus de transformation qui s'accélère. Au sud-ouest des Philippines, sur l'île de Palawan, bordée par la mer de Chine, nichée dans la montagne à 5 heures de marche de la côte, existe la vallée d'une beauté rare. Des familles, 200 personnes environ, y vivent. Ils ont pour nom les tôtes battues, signifiant l'homme des rochers. Depuis 1988, il a vécu auprès d'eux sur près de 4 ans, lors de 23 voyages. Il a appris leur langue et les décrit comme des agriculteurs, chasseurs, cueilleurs, doux moqueurs, égalitaires, anarchistes, pacifiques. Lors de son premier voyage, aucune infrastructure routière n'existait. C'était un lieu isolé hors du temps. Il vivait au rythme des moussons pendant lesquels il se réfugiait dans les grottes à flanc de falaise. Au rythme des cycles de leur agriculture, les hommes des rochers en ressortaient pour cultiver dans la vallée. C'est ces temps empreints de poésie, de nature et de vie en harmonie que l'exposition raconte tout d'abord. Dès les premiers espaces, l'immersion dans la forêt Palawan est palpable. La muséographie aux nuances de vert profond, les sons de la forêt, les photographies sensibles de Pierre de Vallombreuse en noir et blanc et pour certaines en format panoramique, guide les visiteurs. Une nature dense, luxuriante, brute s'offre à nous. Sous la canopée des grands arbres tropicaux, long des rivières et torrents, on y découvre le quotidien des tôtes battues. Les images et les sons témoignent de leur rapport à la nature, des instants de vie partagés en famille, mais aussi de la place des enfants que l'on voit grandir. On explore leur habitat, leur activité de pêche et de chasse. La baignade des enfants, leurs jeux et déplacements en lianes telles des moglis, pierres de Vallombreuse partagent la beauté de leur environnement et de leur mode de vie ancestraux, avec des images saisissantes, poétiques, sans regard exotisant. Puis le noir et blanc cède la place à la couleur, amenant les visiteurs à découvrir l'impact d'une forme de modernité sur les modes de vie des Palavanes. Mais on en parlera la semaine prochaine de ça. Donc c'est jusqu'au 20 septembre. C'est au... Où est-ce que c'est ça ? En tout cas, c'est du mardi au samedi, non, du mardi au vendredi, de 10h à 13h et de 14h à 18h, et samedi et dimanche, de 14h à 18h, sauf jour férié, le 26 juin et du 22 au 28 décembre 2025. Donc c'est l'exposition. Donc on a vu les horaires, il manque plus que le lieu. C'est au 14 rue Louis Gallet à Valence. Oui, à Valence, hein, oui, mais pas en Espagne, hein, rassurez-vous. Donc, gare Valence-Ville et Valence TGV en 1h de Lyon et Grenoble. 1h30 de Marseille ou 2h30 de Paris. Oui, c'est pas mal. Ouais. Exposition. Jusqu'au 20 septembre. On termine. Avec, ben oui, le Festival Lumière qui a lieu normalement du 10 au 18 octobre. Comme d'habitude, hein, c'est toujours en octobre qu'a lieu le festival. Et cette fois-ci, alors on ne sait pas encore grand-chose, hein, on est encore qu'en juin, je vous rappelle. Mais on sait déjà que le prix Lumière sera décerné à deux frangins, les frères Cohen. Deux frangins un peu frappés hein, quand même, qui vous parlent de l'Amérique profonde, qui vous parlent pas de l'Amérique intellectuelle à travers des films comme Harry Nelson Jr., Barton Fink, Fargo, pour ceux qui se souviennent de ce polar extraordinaire avec Frances McDormand qui faisait une flic enceinte, en vrai, hein, elle était vraiment enceinte, l'actrice. Oscar de la meilleure actrice pour ce film. Barton Fink, Balmodor à Cannes, une bonne manière de faire un film quand on ne retrouve pas l'inspiration, à savoir faire un film sur un homme qui manque d'inspiration. Et on est bien inspiré pour faire ce film, du coup. C'est comme Stanley Kubrick quand il a fait Shining, finalement. Donc les frères Lumière. Les frères Cohen viennent après les frères Darden. C'est la deuxième fois que des frangins obtiennent le prix Lumière. Pour ceux qui vous demanderaient pourquoi il n'y a pas deux sœurs, ben, il y a peu eu deux sœurs cinéastes pour l'instant. Les frères Cohen ont un parcours assez atypique entre des films très sérieux et des films complètement délirants comme The Big Lebowski. Voilà. Et Christophe va venir tout de suite après. Et oui, Christophe qui connaît lui aussi les frères Cohen.
1: Joël et Ethan qui sont prix Lumière, effectivement. Vous souhaitez savoir, auditeurs, auditrices, de quoi le collectif ITEM parle ces jours-ci ? Eh bien, ils ont démarré la semaine dernière, le 18 juin, une exposition sur leur résidence artistique dans un quartier du 8e arrondissement, le quartier Langlais-Santi. Il y a donc une exposition, il y a aussi une publication. Eh bien, patientez dans quelques instants, patientez donc. Et Bertrand, Yannick ainsi qu'Hugo, peut-être même Olivia, vous diront tout ce que vous pourriez savoir, vouloir savoir sur le collectif ITEM, leur exposition Langlais-Santi et puis leur projet à venir aussi.
0: Et ils nous aiment, l'ITEM. Allez, à la semaine prochaine. Et joyeux été à vous, puisqu'on c'est l'été en principe. Officiellement, c'est depuis dimanche. Hein. On avait l'impression que c'était plus longtemps, hein, l'été. Mais allez, bon été à vous.

Radio Canu, vous venez d'entendre Mathilde quand elle se regarde dans la glace en duo avec Letty Dudahu. Ensuite, il y avait Lala Bolduc, Le Bronx, et tout de suite derrière, Trottignant, Romagno et Vignolo qui chantaient Black Dog.

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Bonjour tout le monde, un spectaculaire commence, mercredi 24 juin 2026, émission 402, 14h05, un petit peu de retard mais pas tant que ça. Christophe Roland au micro, je suis sans Francis, la chronique presque littéraire, l'égoïsme se partage est un peu décalée ces temps-ci, n'a pas tout à fait lieu. Néanmoins, je suis en excellente compagnie, ils sont très nombreux les invités, Bertrand Godillère, Hugo Ribes et Yannick Bailly. À l'intérieur, il y a deux photographes ainsi qu'un graphiste, ils appartiennent au collectif Item et ils exposent actuellement, ils publient même aussi un ensemble, enfin l'anglais senti, la permanence orthographique, c'est-à-dire c'est le fruit, le résultat de leur résidence artistique dans ce quartier du 8e arrondissement. C'est exposé donc dans la galerie Item au 35 rue Burdeau et nos invités donc viennent nous présenter cette exposition dans cette galerie. Ils viennent nous présenter aussi le livre qui est sorti, j'en ai un bel exemplaire, je les en remercie. Ils viennent aussi nous parler donc de tout cet ensemble. Je crois que cette année, en 2026, le collectif Item célèbre ses 25 ans. Un bel anniversaire. On va écouter de la musique, peut-être que c'est lié. La Béatitude, un titre de Bertrand Belin sur son album What, le dernier sorti en 2025. Et nous continuerons, vous verrez, il y a une belle playlist musicale assez éclectique. Vous saurez tout, donc d'ici 15h. Vous nous écoutez, vous faites tout à fait bien si c'est sur internet, c'est radiocanu.org. Et si c'est à Lyon, excellente chose aussi, c'est sur le 102.2 de la bande FM.

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1: Et voilà, on est allé au terme du titre, c'est une excellente chose. Alors dans l'ordre, hein, je crois que je vais essayer. Bonjour Olivia, bonjour Bertrand, non il n'y a pas d'ordre du tout. Bonjour Yannick, bonjour Hugo.
2: Bonjour.
3: Bonjour.
1: Vous appartenez au collectif Item et c'est comme ça que je le précisais tout à l'heure, même si Hugo m'a un peu repris. Vous exposez actuellement, depuis la semaine dernière, depuis le jeudi 18 juin, vous exposez le fruit d'une résidence artistique qui était dans le quartier du 8e arrondissement L'Anglaise-Santi. Et cette expo se poursuit jusqu'à la fin septembre. Et vous avez une publication aussi. J'en ai été privé, j'ai pas été sage pendant la pause musicale, donc vous avez tout cela à faire. Et puis il y a aussi, en 2026, vous célébrez 25 ans d'existence du collectif Item. Comme je bredouille beaucoup en début d'émission, je vous propose Bertrand, Olivia, Hugo, Yannick, de préciser un peu l'existence de comment est né ce collectif Item, et puis aussi vous-même, cette question qu'on pose parfois en début d'émission, comment êtes-vous venu à la photographie? Alors, vous n'êtes pas tous les trois photographes, il y a un graphiste à l'intérieur, il y a un designer. Bertrand, c'est dans l'ordre, c'est ça, l'alphabétique des prénoms, c'est vous qui ouvrez.
2: Surtout que c'est moi qui suis le plus ancien de la bande, puisque je suis à l'origine du collectif il y a 25 ans maintenant. On était trois au départ, c'était en 2001. Il y avait Frédéric Guéral et Franck Boutonnet, qui étaient mes deux compères pour monter cette structure. Et on a monté cette structure. Alors les collectifs, c'est un mouvement au début des années 2000 qui a été quand même très présent dans la photographie en France d'abord, et puis qui a essaimé un peu partout en Europe. L'idée, c'était de se réapproprier les moyens de production et de diffusion. Et puis nous, à notre niveau, c'était aussi comment est-ce qu'on pouvait mettre en adéquation notre vision, j'ai envie de dire, politique et citoyenne avec notre espace de travail. Donc ça voulait dire, en gros, comment est-ce qu'on pouvait mettre en place un système de solidarité à notre niveau, puisqu'en tant qu'indépendant, on bénéficie pas du système de solidarité nationale. Donc l'idée, c'était à la fois d'avoir une visibilité commune, de mutualiser des moyens, et puis et c'est là qu'est intervenu Yannick, qui est là aussi quasiment depuis le début, puisque mutualiser les moyens, c'était monter un site internet, et pour ça on avait besoin excusez-moi, de quelqu'un qui puisse nous donner une identité visuelle, et c'est Yannick Bailly qui l'a fait, et c'est lui qui nous suit depuis le début, avec qui on a d'abord collaboré, et puis après qui est devenu un membre à part entière du collectif. Donc on a monté cette structure en 2001, et l'idée c'était de pouvoir partager les revenus, et surtout partager le travail, qui est pas un des photographes qui travaillent la moitié du mois et les autres pas du tout. Donc l'idée, c'était de faire tourner les commandes quand c'était des commandes institutionnelles ou des commandes corporate. Voilà, la base, c'était ça, et c'était de nous donner les moyens, autant en termes de temps que d'argent, de pouvoir construire le propos documentaire qu'on avait envie de tenir, que ce soit en France ou à l'étranger, la plupart du temps sur des sujets sociaux et politiques. Voilà un petit peu pour l'idée de départ du collectif. Et puis au fil des années, l'équipe s'est agrandie, elle a aussi changé. Aujourd'hui on est 12 photographes, pas uniquement basés sur Lyon. Il y a des photographes qui sont basés à Marseille, d'autres qui sont basés plutôt dans la région parisienne.
1: Occitanie, j'aperçois aussi.
2: Alors, non, on a des photographes qui sont basés à Marseille, d'autres qui sont à Paris même, d'autres en région parisienne et dans les Alpes.
1: Grenoble et Metz, je vois même. Voilà. Je suis sur la page Members.
2: Ouais, alors ça,
1: pas tout à fait actualisé,
2: effectivement,
1: peut-être.
2: Elle n'est pas actualisée, c'est ça. C'est le problème d'être au four et au moulin, non, ça permet de continuer à parler un petit peu de la structure, du mode de fonctionnement. Chaque photographe est indépendant, le collectif représente chacun des photographes. C'est un petit peu l'idée d'un cercle vertueux. Les photographes nourrissent la structure qui nourrit les photographes. Et pour ça, on est chacun photographe indépendant, et on a également une charge structurelle pour que le collectif puisse tourner correctement. Et donc à ce titre-là, il y en a qui sont chargés des réseaux sociaux, de la mise à jour du site, par exemple, des projets éducatifs, puisqu'on fait aussi pas mal d'éducation aux médias et à l'image, ou chargés de la galerie, de la relation avec les publics, des médiations, etc. Donc effectivement, le site n'est pas à jour.
1: L'adresse est à jour. Vous avez donc déménagé parce que vous grossissez un petit peu, enfin, ou comment dire, vous avez évolué. On peut parler de l'article du petit bulletin qui s'ouvre sur quelque chose d'assez terrible. Le Réverbère qui était un peu voisin, ou même d'autres galeries photographiques à Lyon ne se poursuivent plus, n'existent plus, alors que le collectif ITEM a donc passé ses 25 ans. Il y a eu un savoir-faire où il y a eu il y a eu du travail en plus, hein, 15 à 20% sur les 10 dernières années. Donc c'est vous avez quand même donc déménagé aussi. Il y a quand même une forme de, oserais-je prononcer le terme, de succès. Ça marche.
2: Alors, ouais, ça marche. Je vais laisser la parole après à Hugo, notamment sur cette question-là. Mais oui, alors la différence avec le Réverbère ou d'autres galeries, c'est qu'on n'a pas une galerie qui est à vocation commerciale. Tous les tirages de la galerie sont en vente. On vend aussi les ouvrages du collectif. Mais c'est une galerie qui est plutôt à vocation muséale, dans laquelle on va accueillir du public et on va aussi faire pas mal de médiation et d'éducation à l'image. Donc effectivement, on a commencé cette activité-là pas très loin de Radio Canu, on était vraiment voisins puisqu'on était à
1: Impasse
2: Fernand Rey. Et puis on a eu l'occasion, il y a 2 ans et demi, de reprendre la galerie Norca et d'avoir un espace de jeu qui est quand même un petit peu plus grand, un petit peu plus, et qui nous permet surtout un petit peu plus de fantaisie sur les scénographies.
3: Aussi.
2: Et de visibilité, effectivement, puisqu'on a pignon sur rue. Mais peut-être que Hugo, tu veux rajouter quelque chose.
1: À côté de la station de métro Croix-Paquet, je crois. C'est très proche. Un autre photographe qui aurait la parole, Hugo Rib.
4: Oui, bah après, sur cette question de l'écosystème des galeries, de la photographie à Lyon, c'est vrai que c'est un peu inquiétant, la dynamique qu'on observe les dernières années. Nous, notre force, c'est d'être un collectif, c'est d'avoir une multitude de membres derrière, c'est aussi la force de l'âge, je pense, et de l'expérience. Le collectif, il a évolué selon les époques, on essaye de mettre de plus en plus d'ambition dans le projet. Alors, c'est pas toujours facile de monter en gamme et en ambition, mais en tout cas, on met les moyens derrière. En tout cas, humainement, chacune dans le collectif donne quand même beaucoup de son temps. Et je pense que ça, c'est un de nos facteurs de réussite. Et puis l'autre facteur de réussite qu'on peut citer, c'est d'essayer de vraiment réfléchir à quelle est notre place en tant que collectif de photographes dans notre ville, à Lyon. Quelle place on a, quel rôle on peut jouer en tant que à la fois photographe, donc on produit des images, mais aussi du coup autour de l'éducation à l'image, puisqu'on fait beaucoup de... Bertrand en a parlé. On fait beaucoup d'interventions auprès de différents publics, de 3 à 90 ans, en milieu scolaire, en milieu, je ne sais pas, dans les EHPAD, dans les structures XY culturelles. Et ça fait 15 ans qu'on fait ça. Et voilà, ça nous permet en fait de nous inscrire de différentes manières en fait dans la vie de notre ville. Et ça, c'est important, je pense, pour nous et la galerie. C'est un des outils en fait qu'on a à notre disposition. Voilà. Peut-être 2 mots sur, je sais pas, là.
1: On est à la transition là. Moi, je trouve, vous êtes en train de parler. J'ai l'impression de ce projet, de cette cette exposition, cette résidence artistique. Quand vous parlez de vous inscrire dans la vie de la ville, on peut presque enlever aussi dans la vie. Enfin, oui, vous inscrire dans la ville, vous inscrire dans un quartier qui est un peu qui était un peu en 2019-20, c'est ça. Il y a une sorte d'appel à projet. Est-ce qu'on laisse la parole à Yannick, comme ça tout le monde aura parlé, ou est-ce qu'on fait une pause musicale maintenant? Ou vous n'avez pas tout à fait répondu, Hugo et Bertrand. Comment vous en venez à la photo? C'est à quoi? C'est à l'âge de 5 ans, vous dessinez des bonhommes patates, ou c'est à 15 ans, à 20 ans, ou c'est... Puis on demandera également à Yannick, comment est-ce que, côté plus graphisme, est-ce que ce sont des études qui ont lieu? Est-ce que c'est un oncle, un professeur d'art plastique? Est-ce que c'est un cousin, un copain? Est-ce qu'il y a un casting? Est-ce que... Je sais pas, après c'est peut-être pas forcément nécessaire, mais il y a quand même toujours un peu cette idée, parce que j'ai l'impression, il y a un fil, un auditeur-auditrice, là, tout est bien construit. Peut-être le terme item qui est assez intéressant. Je lisais dans ce bel article du petit bulletin, c'est le plus petit élément.
2: Alors ça fait beaucoup de questions, mais,
1: c'est magnifique.
2: Je vais essayer de répondre pour ma part à cette question un petit peu piège de comment est-ce que c'est venu la photo. Je me suis toujours dit qu'il fallait qu'on invente chacun une histoire, qu'on se storytell un petit peu pour être dans l'air du temps. Mais comme on n'a jamais pris le temps de le faire, parce que le temps est quand même la chose qui nous manque le plus, je crois, en tout cas pour ces petites fantaisies.
1: Faites-le en direct.
2: Non, je dirais que moi, la photo, ça aurait pu être la photo, ça aurait pu être les mots, ou ça aurait pu être la vidéo. En tout cas, ce qui est sûr, c'est que aux alentours de 20 ans, je suis arrivé à un moment donné où j'avais besoin d'avoir un médium pour m'exprimer, parce que sinon, c'était trop compliqué d'assumer le quotidien. Et il se trouve que j'étais à l'université Lumière Lyon 2, et qui en 95 a connu un énorme mouvement de grève, et pendant ce mouvement de grève, on a monté un journal qu'on a appelé un irrégulomadaire qu'on a sorti à plusieurs numéros pour raconter un petit peu ce que c'était que la réalité de la grève. Et c'est vrai qu'à la fin de ma licence, je me suis dit que c'était plus ça que j'avais envie de faire, et puis j'avais aussi conscience qu'il fallait que je sois dans une profession indépendante, parce que c'était quand même compliqué de faire ce qu'on me demandait de faire. Donc du coup, c'était une combinaison de plein de choses, mais le médium en lui-même, j'ai envie de dire, c'est presque par facilité, parce que c'était ce qui me paraissait être le plus accessible, même si j'avais bien sûr une appétence et une culture, la base d'une culture de l'image, mais ce qui était sûr, c'était qu'il fallait que je trouve un médium pour pouvoir m'exprimer. Voilà. Et puis par rapport à Item, oui, c'était quand on a monté le collectif, on avait, Hugo parlait d'ambition, on a cette ambition de pouvoir avoir un nom qui puisse se prononcer à l'international, et quand on a trouvé Item, on s'est dit que ça se prononçait facilement dans toutes les langues, et puis le petit clin d'œil, c'était que dans une des définitions d'Item, c'est le plus petit élément d'un ensemble, et on se disait que à trois, sans avoir de réseau dans la photographie basé à Lyon, on ne devait pas être loin du plus petit ensemble de l'ensemble photographie au niveau national, ce qui n'est plus vrai, bien sûr, aujourd'hui. Mais on a gardé le nom parce qu'il continue à être facilement prononçable à l'international.
4: Ouais, international qu'on n'a pas peu investi, finalement. Même si on parle, et aujourd'hui on va beaucoup parler en effet de ce qu'on fait à Lyon, mais je tiens quand même à signaler qu'à l'intérieur du collectif, il y a aussi des photographes qui vont travailler beaucoup à l'international. Je pense à Paloma Laudet, qui a présenté Ejo, une exposition sur le Rwanda et la réconciliation au Rwanda la saison dernière, et aussi à Sandra Caligaro, qui a passé 15 ans en Afghanistan, deux photographes du collectif que je vous invite à aller voir. Parce qu'elles sont extrêmement talentueuses et elles font de l'international. Maintenant, c'est vrai que, en tout cas dans la pièce, on est plutôt porté sur notre environnement immédiat. Voilà, maintenant Item, c'est un nom comme un autre, hein, qui sonne bien. Et...
2: Mais par contre, t'étais en train d'esquiver la question.
1: le storytelling.
2: Comment est-ce qu'à un moment donné, tu es devenu photographe?
1: On pourrait peut-être faire intervenir Yannick, et comme ça va laisser le temps à quelques instants à Hugo pour
4: trouver.
1: C'est quoi le terme, ce storytelling? C'est ça. Yannick Bailly, vous êtes vous êtes dans l'image aussi, mais davantage, je vois sur le site, vous êtes distribué comme étant graphiste basé à Lyon.
3: C'est ça, graphiste indépendant, comme tous les photographes aussi qui font partie du collectif. Alors, moi, la petite histoire, moi, je me suis orienté assez rapidement. Ce que je savais, c'est que je voulais pas aller en seconde générale et que j'avais un super prof d'art plastique qui m'a parlé de la Martinière Terreau, juste à côté.
1: Des voisins.
3: Voilà, tout se passe dans le même quartier. Et j'y ai fait un BT dessinateur maquettiste à l'époque, où on touchait un petit peu à plein de matières, de choses autour du dessin, mais aussi de la photo et de la sculpture, etc. C'était assez généraliste et très intéressant. Ça m'a beaucoup plu. Et ensuite, je me suis assez rapidement orienté plus en graphisme. J'ai fait un BTS à Marseille et les Beaux-Arts de Saint-Étienne. Et j'ai travaillé tout de suite derrière, quasiment comme emploi jeune à l'époque, c'était ça, dans un centre culturel à Décines qui s'appelle le Toboggan. Voilà, où j'ai fait la communication pendant plus de 10 ans, avant de me mettre indépendant en 2010 et de rejoindre à ce moment-là le collectif Item, où je fais voilà, maintenant toute la com, l'édition, tout en ayant mes boulots à côté comme les autres.
1: Par exemple, ce Bertrand Joucoups, ce bel ouvrage Inside Outside, dans la prison, photo de Bertrand Godillère et texte de Clara Grisot. Vous avez tout assuré la, comment dire, le, moi j'adore les bouquins reliés, c'est quand même la belle ouvrage, mais le, cette esthétique noire, c'est ça, ou les différents éléments, ou qui était du papier, vous êtes intervenu surtout.
3: Ouais, ouais, voilà, je suis, parce que voilà, graphisme, on peut, je pourrais aussi avoir la casquette de directeur artistique si je voulais me la mettre, mais voilà, c'est ce que je suis aussi. C'est, on me confie, après c'est des choses qu'on travaille à quatre mains, hein. Que ça soit ce bouquin sur Inside Outside avec Bertrand où je suis force de proposition et c'est des allers-retours, mais effectivement oui, je pars d'une page blanche pour rendre un bouquin noir, voilà.
2: Ah, c'est plus que des allers-retours, hein. C'est vraiment un bouquin qu'on a écrit à six mains avec Clara Grisot. Oui, c'est vraiment un travail qu'on a fait tous les trois. C'est-à-dire que moi, je suis à l'origine du projet et j'ai fait les photos qui sont la colonne vertébrale de l'ouvrage. Mais sans le travail de Clara autour des données et puis de tout ce qu'elle a fait au sein de Prison Insider pour que cet ouvrage voit le jour, et sans le regard de Yannick sur tout ce matériau, ce livre n'existerait pas. C'est-à-dire que c'est vraiment un livre qui a été pensé, conçu, réalisé à six mains.
1: Il est absolument mais stupéfiant pour une qualité purement, comment dire, technique. Le contenu, je ne l'ai pas assez lu, mais j'ai quand même trouvé... D'ailleurs, je me demandais, la première photo, normalement, elle n'est pas de vous, Bertrand.
2: C'est un autoportrait. C'est suite
1: étrange, vous apparaissez dessus et vous ne regardez pas l'objectif.
2: Exactement, mais c'est sur une proposition de Bernard Bolz, avec qui on a monté ce projet-là, qui trouvait ça intéressant, étant donné que c'était une correspondance photographique, que les personnes qui reçoivent les photos puissent mettre un visage sur l'interlocuteur avec qui ils allaient dialoguer pendant l'année.
1: Des prisonniers surtout.
2: Voilà.
1: Donc c'était un beau livre. Est-ce que on a votre storytelling, beau storytelling, on rend une sorte d'hommage aux professions compliquées, difficiles de l'éducation nationale. Est-ce que Hugo, vous l'avez établi? Alors peut-être auditeur, auditrice, teasing éventuellement. Je pense que Hugo pourra encore avoir la parole pour parler de ce projet L'Anglais senti, fruit d'une résidence artistique dans ce quartier qui, je crois que l'adresse que vous aviez là-bas n'existe plus. La barre a été détruite.
3: Elle n'existe plus.
1: Donc, est-ce qu'on écouterait un titre comme ça, bien auditeur, auditrice, si vous souhaitez en savoir davantage sur les premiers pas d'Hugo Rib dans la photographie, si vous souhaitez savoir ce qu'est cette publication, un bel ouvrage aussi, si vous souhaitez en savoir davantage sur cette exposition qui a commencé à la galerie 35 rue Burdeau, la galerie Item. Peut-être patienter un instant. Est-ce qu'on écouterait donc un titre? J'ai Goddesses de Erotic Market, Gaël Faye, et puis j'ai aussi Ukandans, un groupe lyonnais, hein, j'ai cru comprendre. Bertrand, c'est qu'on écoute alors.
2: Un groupe lyonnais qui est franco-éthiopien et qui est vraiment absolument fabuleux, et notamment avec cette reprise de Black Sabbath, War Pigs, qui est toujours cruellement d'actualité.
1: Bon, alors c'est ce qu'on fait, donc zut, je n'aurais pas dû parler après vous. On écoute ce titre et ensuite, auditeurs, auditrices, vous en saurez davantage donc sur l'exposition du collectif Item qui se tient à la galerie Item, c'est chez vous, 35 rue Burdeau, vernissage la semaine dernière, le 18 juin jusqu'au 25 septembre, je crois avoir lu, et il reste encore beaucoup de temps, après-midi surtout, et donc beaucoup, beaucoup de choses à voir, beaucoup de choses à savoir. Patientez quelques instants, War Pigs de Ukandans.

0: J'ai l'autorisation. Il en reste encore 3 minutes de ce titre. War Pigs de Ukandans, une reprise, nous indiquait Bertrand Gaudière. Merci pour cette playlist, cette programmation musicale. C'est au tour de Hugo Rib de se présenter peut-être, vous vous êtes présenté tout à l'heure, mais d'en dire peut-être davantage sur comment vous en venez à la photographie. Et surtout, c'est à votre tour de, bien puisque j'ai cru comprendre, c'est un peu vous qui avez... pas chapeauté, mais qui vous êtes bien investi dans ce projet, la permanence photographique, quartier l'Anglais Senti, c'est un quartier du 8e arrondissement. Vous produisez à la fois visuellement dans le cadre d'une exposition à la galerie Item 35 rue Burdeau, le fruit donc de cette résidence artistique, la permanence photographique, et il y a aussi une publication. J'aperçois donc un épais ouvrage qui n'est pas relié, hein, c'est du broché, mais bon, il m'a l'air quand même d'être... je le trouve tout à fait séduisant, ce livre. Hugo Rib, comment nous parler de vous et puis de cette permanence photographique qui s'est terminée en 2025, je crois que c'était.
1: Ouais, non.
0: Non, pas tout à fait.
1: En 2023, en
0: même
1: fait,
0: en 23.
1: En réalité, ça fait. C'est un bouquin, c'est un peu comme un bon vin, quoi. Il a maturé, et on l'a sorti et il est bon. Voilà. Bon, je vais quand même essayer de pas répondre à cette question des origines de comment je viens à la photo. J'ai pas d'histoire romantique du photographe qui découvre, qui tombe amoureux de la photo. J'ai pas ça, mais j'ai envie de dire ce que je dis beaucoup en intervention avec notamment les jeunes sur pourquoi je fais de la photo, pourquoi j'aime mon métier. Pour moi, l'appareil photo, c'est comme un passeport. Ça permet d'aller à plein d'endroits, dans plein de mondes et au contact de plein de personnes vers lesquelles et je ne pourrais pas aller, en fait, sans. Et je crois que c'est vraiment ça qui m'a poussé à faire de la photo. Du coup, pouvoir nourrir une curiosité et développer ça. Développer cette curiosité et être, du coup, en prise avec le monde qui m'entoure grâce à l'appareil photo. Donc voilà, c'est pas sur les origines, mais c'est sur la raison. Et ça peut faire un lien, peut-être, une transition avec ce projet d'Anglais Senti. En 2020, la ville de Lyon propose un appel à projet pour une résidence artistique au cœur d'un quartier en renouvellement urbain. Ce quartier s'appelle l'Anglais Senti. Bon, moi je connais pas l'Anglais Senti à ce moment-là. Pourtant, j'ai habité à 3 km. Et, parce que, en fait, c'est un petit quartier, c'est 2500 habitants, qui est coincé entre les États-Unis et Mermoz. Donc, en fait, c'est un quartier qui est assez discret. Beaucoup de Lyonnais ne connaissent pas forcément ce lieu.
0: C'est pas le 8e arrondissement, donc Bachu, ou c'est pas le 8e arrondissement non, voilà, on n'est pas...
1: C'est entre Bachu, plus au nord, Bachu l'avenue Paul Senti, elle part de Bachu, et elle va vers Paris. Voilà. L'Anglais Senti est là, au milieu de l'avenue Paul Senti.
0: Il y avait un terme tout à l'heure que vous indiquiez hors antenne, OQPV, QPV, c'est
1: QPV, quartier politique de la ville. Voilà, c'est des quartiers, c'est une étiquette administrative, mais en gros, c'est des quartiers où les institutions vont considérer qu'il y a une attention particulière à avoir envers ces quartiers. Ça se base sur des indicateurs tels que le taux de pauvreté, le taux de logement social. Il y a plein d'indicateurs, je les connais pas forcément par cœur. Mais l'Anglais Senti faisait partie de la trentaine, je crois, entre 30 et 40 QPV à l'échelle de la métropole. Des QPV, en France, il y en a des milliers. Et donc, ce quartier était concerné par le renouvellement urbain, donc la démolition d'une résidence assez grande, la modification de l'espace public. Et ça, c'est des durées assez longues, quoi. C'est par période de 3 ans. Et donc, l'appel à projet était pour une période de 3 ans. Et on avait envie de répondre parce que c'était pour nous une opportunité de proposer quelque chose dans notre ville, de travailler collectivement sur notre ville. La photographie de territoire, c'était quelque chose qui était déjà familier pour nous, puisqu'on avait des expériences avant, donc déjà à La Réunion. On avait fait des résidences collectives avec la Cité des Arts sur la ville de Saint-Denis, sur le Grand Chemin, qui est la plus vieille route de l'île de La Réunion. Donc ça, on avait déjà travaillé en collectif dessus. Ensuite, on avait travaillé à Givor en collectif. Donc voilà, il y avait des expériences, il y avait plusieurs photographes dans le collectif qui étaient intéressés par ces notions de territoire. Donc voilà, ça, l'envie initiale convergeait. Maintenant, il fallait trouver une idée.
0: Est-ce que je peux, je vous coupe vraiment une seconde, ces éléments apparaissent un peu, me semble-t-il, sur le site collectifitem.com, dans la partie works, j'aperçois effectivement, alors non, je ne retrouve pas tout à fait, je vois ici Calais entre la jungle et l'espoir, j'aperçois également des chiffres, un visage, mais je suppose, enfin, ce sont les, donc, les différents projets
1: cherchant,
0: que vous avez, oui, la réunion doit apparaître,
1: j'ai en cherchant le grand
0: Alès
1: chemin,
0: Calane, Sandra, Sandra et Rodrigo, j'ai aussi donc Mont Liban, enfin voilà, il y a beaucoup de choses qui apparaissent, et tous n'ont pas forcément donné lieu à des publications ou des expositions, c'était aussi parfois.
1: Si, bah après, le principe du collectif, c'est que chacun des photographes a son travail personnel, va développer des séries photographiques et puis va les montrer. Donc ça peut être de différentes manières. Il y en a qui sont plus portés sur la presse, il y en a qui sont plus portés sur l'édition ou l'expo. Chacun trouve son curseur, mais oui, nos images, elles sont publiées. Bon, on les met sur Instagram aujourd'hui aussi, mais bon. On n'est pas hyper fan du côté
2: des
1: réseaux sociaux
2: non plus sur les réseaux sociaux.
1: Voilà.
0: Vous étiez dans le projet. Vous arriviez donc 2020.
1: Oui.
0: Vous investissez
1: oui, et donc le projet. Et donc, que proposer l'idée de la permanence photographique, en fait, elle vient. Ce qui m'a inspiré, donc avec ma collègue Mika Sato, puisqu'on était à deux à écrire le projet. À la base, c'est le Bronx Documentary Center, qui est un lieu aux États-Unis, à New York, donc dans le Bronx, hein, comme le nom l'indique, qui a été ouvert par Michael Camber, qui est un ancien photographe de guerre, qui à un moment donné, on a eu marre de faire des allers-retours sur des terrains de conflit et de revenir chez lui et de ne rien y faire, et il a eu envie en fait d'amener la photographie pour que ça devienne un outil de changement social dans son quartier. Et donc il a ouvert ce lieu dans le Bronx, qui est une bibliothèque, qui est un centre où on peut prendre des cours de labo, des cours de photographie, où il y a des expos, etc. etc. Et ce lieu a évolué. Moi, c'est un lieu dont je suivais l'actualité, parce que je trouvais que c'était intéressant d'amener la photographie, d'envisager la photo comme un outil aussi de changement social, enfin de changement social, le mot est grand, mais en tout cas d'amener la photographie un peu sur des terrains autres que juste sur un mur de galerie avec une belle ligne, quoi. Et ça, je pense que c'est dans l'esprit item depuis le début.
2: Comme un outil d'émancipation aussi, à cet endroit-là. En tout cas, pour le Bronx Documentary Center, c'est aussi une sorte d'empowerment en disant, ben voilà, à un moment donné, si vous appropriez un médium, vous pourrez raconter vous-même les histoires. Et du coup, c'est un peu le principe du DIY, hein,
0: Do it yourself.
2: Do it yourself, mais qui était aussi j'ai oublié le nom du chanteur qui disait justement
1: c'est pas Djolo Biafra, mais
2: c'est Djolo Biafra qui disait ne haïssez pas les médias, devenez-en un. Voilà, et donc du coup c'est vrai que les initiatives comme le Bronx Documentary Center, ça fait aussi partie de ces initiatives qui disent, bah, à un moment donné, vous emparez de certains moyens d'information pour pouvoir créer la vôtre. Et je crois qu'aujourd'hui c'est aussi cruellement d'actualité.
1: Oui. Et du coup, bah, pour continuer donc ça, c'est l'inspiration. Maintenant, là où c'était intéressant pour le cas de l'anglais senti, c'est que dans l'appel à projet, il y avait l'idée de donc accompagnement artistique des habitants porter un regard critique sur son quartier. Donc ça, c'était des mots-clés qui revenaient. Et du coup, on trouvait que la photographie et notre savoir-faire, c'était intéressant. Et donc assez vite est venue l'idée, l'envie d'ouvrir un lieu qu'on a appelé assez tout de suite la permanence photographique, parce que la permanence, c'était un mot important pour dire qu'on est là et qu'on va y rester un moment en fait, et qu'on va ouvrir le lieu 3 jours par semaine, et que en fait on va pas venir quelques samedis par mois l'après-midi faire des animations au milieu du quartier et repartir, et à l'inverse on va essayer d'être un peu là de manière hebdomadaire, alors pas 7 jours sur 7, hein, parce qu'après il y a une question de moyens aussi qu'il faut mettre en place, en face, mais de manière conséquente et ambitieuse. Et en fait, pour nous, c'était assez naturel parce qu'on avait ce lieu dans le premier arrondissement qu'on faisait tourner depuis 2010. Donc faire des expos, on savait faire. Accueillir du public, on savait faire. L'éducation à l'image, des ateliers, on savait faire. Donc en fait, l'idée, c'était de se dire, bah, ce qu'on fait ici, allons le faire ailleurs. Et avec tout un volet aussi de production sur le quartier.
2: Et en fait, ce qui était intéressant, c'était de le faire ailleurs, mais de le faire aussi avec les gens du quartier, puisque effectivement le propos c'était d'amener le propos documentaire dans un quartier qui n'était pas forcément habitué à le voir débarquer sur ses murs, et puis c'était aussi donner la possibilité via les acteurs socioculturels du quartier aux habitants de pouvoir produire eux-mêmes et de mettre en dialogue leur travail avec le travail des photographes, puisque ça aussi je crois que c'était une des idées qui était quand même clé de la permanence photographique, c'était les expositions Regarde ici qui faisaient dialoguer les photographies des photographes en résidence sur le quartier avec les restitutions d'ateliers qu'on avait pu mener sur le quartier avec tous les acteurs.
1: Ouais, c'est ça. Assez rapidement on s'est dit on va alterner entre des expos. Donc la première expo qu'on a montrée, c'était Le Grand Chemin. C'était cette résidence de territoire à La Réunion. On s'est dit que c'était intéressant de pouvoir amener ce propos sur l'ouverture du lieu La Permanence. Et après, la deuxième expo, ça a été en effet Regarde ici 1. Et on a fait 4 Regarde ici sur les 9 expos qu'on a montrées sur 3 ans. Et les Regarde ici, bah, on pouvait trouver un atelier, je ne sais pas... Un reportage fait par des jeunes en lien avec la sauvegarde 69 qui fait je les salue, qui font un travail incroyable sur le terrain en prévention. Un dialogue entre une classe d'allophones UPE2A de l'école Giono et des dames âgées de l'EHPAD qui dialoguent grâce à la photo et au son pendant 6 mois. Voilà, ça on va le montrer aussi dans l'expo. Des portraits d'habitants, parce qu'on a assez vite mis en place un principe de studio où on photographiait les gens et où ils pouvaient repartir avec un tirage avec leurs photos. Voilà, et donc ça de manière bien sûr qualitative, c'est-à-dire qu'on mettait les mêmes moyens pour montrer ces images-là qu'on aurait mis sur nos images à nous, hein. Je le précise, mais c'est quand même important dans l'éthique du projet.
0: J'aperçois que quelques chiffres. Je vois que les photographes pouvaient être âgés de 4 ans, la plus jeune, les plus jeunes jusqu'à 100 ans. Je vois, c'est assez impressionnant. Je vois également les 9 expositions dont vous parlez, 50aine d'ateliers, et puis aussi une adresse, le 110 avenue Paul Santi. Vous étiez vraiment le fameux, comment appeler ça, le champ de manifestation, quoi. On est là, quoi. Vous étiez sur place, vous étiez bien présent, permanence photographique. Ouais. J'extrais tout ça d'un autre site. Tout à l'heure, j'ai nommé le collectif item, c'était.com, je crois, c'est ça. Et là, c'est le quartier Santi Photo. Quartier Santi Photo, Santi CN, S-A-N-T-Y, photo tout accroché, P-H-O-T-O au singulier.fr. Il y a encore une sorte de survivance de ce site parce qu'il est indiqué après 2 ans et demi de résidence au cœur du quartier L'Anglais Santi, nous libérons le local situé au 110 avenue Paul Santi dans le 8e arrondissement de Lyon. Ça a été détruit, hein, depuis ce 110.
1: Ouais, ça y est, il n'y a plus rien.
2: Ouais, c'est une volonté de garder une trace, c'est comme le livre qu'on a fait.
0: Et voilà, on y est aussi.
2: Voilà,
0: cet
2: exactement.
0: Ouvrage, hein.
2: C'est
0: et l'exposition.
2: Une bonne transition. Mais l'idée, pourquoi est-ce que le site il est toujours en ligne ? C'est parce que ce projet il a existé, il a fait partie de la vie du quartier. On avait envie qu'il continue à exister numériquement, et puis on avait surtout envie qu'il puisse exister de manière bien palpable. Et c'est pour ça qu'on a sorti un livre, donc on a lancé le jeudi 18 juin, qui est disponible à la galerie pour le moment et qui sera disponible très rapidement à l'achat en ligne sur le site du collectif.
0: Dans quelques librairies lyonnaises, Archipel peut-être ou ailleurs?
2: Ouais, ce sera

0: va mobiliser les photographes du collectif. Donc c'est aussi la limite de l'exercice, c'est que parfois ça nous prend un petit peu plus de temps que si on déléguait, mais on reste en contact avec notre public et puis il y a la volonté de garder la maîtrise de tout ça. Et en tout cas, le bouquin, encore une fois, donc sur le projet L'Anglais Senti, c'était Hugo Rib et Mika Sato qui étaient en charge de ce projet-là. Et c'est bien Hugo et Yannick qui ont travaillé sur le bouquin pour lui donner corps. Et c'est vrai qu'il y a vraiment la volonté d'avoir cet objet de mémoire de cette action qui a été menée et de mettre au cœur du bouquin les gens avec qui on a travaillé, et notamment les habitants. Vous allez retrouver pas mal de portraits des gens qu'on a pu photographier sur ce quartier-là, et puis une espèce de pas de compte-rendu, mais en tout cas une volonté de partage de toutes les expériences qu'on a pu vivre et qui sont d'abord des expériences humaines avant d'être photographiques, hein. C'est ce que disait Hugo dans sa manière d'approcher la photo. Je crois qu'on est tous un petit peu dans cette dynamique-là, de se dire que la photographie, elle nous permet d'avoir accès à des milieux, à des endroits qu'on fréquenterait pas forcément. Et c'est vrai qu'on n'aurait peut-être pas passé 3 ans par nous-mêmes sur le quartier L'Anglais Senti. Et c'était une expérience qui était à la fois enrichissante personnellement et photographiquement, et puis qui était tellement enrichissante photographiquement pour Hugo, par exemple, que c'est un travail qu'il poursuit aujourd'hui, puisque la prochaine exposition qui sera à la galerie du collectif, c'est son travail qui s'appelle Au pied du mur, qui traite de la question de la jeunesse dans les quartiers populaires en France. Donc voilà, c'est en tout cas ce livre-là, il était là pour consigner un petit peu toutes ces initiatives, toute cette énergie et toutes ces expériences qu'on a pu vivre. Et peut-être que Yannick, justement, tu peux nous en dire un petit mot sur la manière dont il était construit, avec cette idée d'être quand même un petit peu foisonnant comme l'ont été ces 3 années.
1: Ouais, tout à fait. L'idée avec Hugo, parce qu'une fois de plus, voilà, comme l'autre bouquin, Inside Utsad, où on a pu travailler avec Clara et Bertrand sur ce projet-là, j'ai travaillé avec Hugo en direction artistique, lui plus du côté éditorial et moi de la mise en forme graphique. Oui, ce qui était complexe, c'était de retranscrire un petit peu tout ce qu'on a fait là-bas dans un bouquin, voilà.
2: Des choses très diverses, c'est ça, très
1: ouais,
2: variées.
1: Voilà, on l'a voulu riche, varié, coloré, avec des typos grosses, des textes, plein de sources iconographiques aussi différentes. Il y a des traces de tickets, de plein de choses comme ça. Donc Hugo avait une vision assez claire de du rendu qu'il voulait avoir du bouquin. Donc il a un peu fait la ligne éditoriale et hiérarchisé les grandes parties. Et puis après, vu que j'ai eu carte blanche une fois de plus. Sur les projets qu'on fait avec le collectif et les éditions Item, hein, parce que ça a été auto-édité, l'idée c'était d'être au plus proche visuellement, un peu comme toutes les commandes que j'ai, parce que finalement c'est une commande, hein, interne, mais c'est une commande, c'est d'être au plus proche de ce qu'on a vécu là-bas, que le livre devienne un vrai objet, parce que c'est ce qui me tient aussi à cœur sur ces projets-là, c'est de transformer un livre en quelque chose de bien personnalisé, comme Prison Insider et Inside Outside, qui est plutôt dans le noir. Là, on est vraiment dans la couleur, dans la profusion, dans l'abondance, dans la générosité, dans le partage.
3: C'est ce qu'on a voulu, du quartier, en fait.
1: À l'image, voilà, et puis de ce qu'on a vécu tous là-bas. Donc c'est un chouette projet qui a mis longtemps un petit peu à aboutir, mais je le redis souvent, c'est pas si mal des fois de prendre le temps, de pas être pressé en tout cas par le temps, parce que souvent on se rend compte des forces et des faiblesses qu'il peut y avoir quand on a un recul et du temps pour ça. Ça m'a fait exactement la même chose une fois de plus avec Inside Outside, où on a mis le temps de le faire, et du coup je trouve qu'on est beaucoup plus juste quand on prend le temps comme ça. Puis c'est on aurait bien aimé le sortir avant, concrètement, mais on a tous d'autres choses aussi à faire à côté. Et en tout cas, on est très content du résultat, j'en suis très content aussi. Il y a des chouettes retours. On s'est amusé à faire 3 couleurs différentes. Voilà, faut en faire un vrai objet, quoi. 3 couves, voilà. Oui, 3 couves bleu, vert et rose. Il y en a pour tout le monde.
3: Et là, on commence à le distribuer, parce que ce bouquin, il va être donné aux habitants, aux structures sur place. C'est important quand même de le préciser. Ouais. Et il est disponible aussi à la vente, mais en tout cas pour les gens qui ont participé.

0: projet, qu'on a rencontré sur le terrain. On a commencé à leur donner.
1: Je suppose que pour certains d'entre eux, ce sera facile de dire j'ai participé. Je suis page 58. C'est mon portrait. Page 94 ou page 118. Je vous propose non pas une page de pub, mais parce que j'avais en tête l'équipe. Comment appeler ça? L'équipe cycliste Festina. Ça vient en fait d'un conseil d'un empereur romain, Festina Lente. Hâte-toi lentement. J'ai l'impression que c'est peut-être ce qui vous a occupé depuis 2023. Vous avez cherché à produire quelque chose assez rapidement, mais en prenant votre temps.
0: Bien.
1: Donc voilà, se hâter lentement. Je vous propose non plutôt un titre musical. On pourrait écouter Erotic Market, ou bien j'ai aussi Goddesses, ou bien il y a ce titre de Gael Faye. Parce que moi, je vous propose auditeurs, auditrices, puis aussi Bertrand, Olivia, Yannick Hugo, je propose d'entrer dans le livre un peu plus, peut-être plus précisément, puis surtout aussi d'entrer dans la galerie. Quand on arrive au 35 rue Burdeau, entrée gratuite, je ne sais pas si on l'a indiqué, le livre sera certes payant, mais l'entrée est gratuite, avec donc un bel espace. J'ai entendu parler d'une scénographie, je ne m'y suis pas encore rendu, on est accueilli par différentes photos. Peut-être qu'on pourrait donc essayer de faire une légère visite à la radio. C'est toujours compliqué de décrire visuellement ce qu'on peut voir, mais voilà, exercice dans quelques instants, et puis on va tout doucement arriver en fin d'émission. On est presque dans la partie projet. On a déjà donc le projet prochain d'Hugo Ribes à venir. Il nous manquerait celui de Bertrand Godière peut-être, puis Yannick Bailly, une prochaine édition, quelque chose. Olivia aussi, encore certainement pleine. Vous êtes pleine de projets. Donc on écoute un titre et puis on reprend donc cette exposition. L'anglais sent-il la permanence photographique? Un livre dans lequel on va entrer, une exposition galerie item 35 rue Burdeau dans laquelle on va aussi entrer. Gael Faye, Taxiphone ou bien Goddesses, qu'est-ce que...
2: Oh, Erotic Market.
1: Erotic Market, très bien. C'est encore un petit peu lyonnais, non? C'est ça?
3: Oui, c'est un petit peu lyonnais, c'est toujours le label Compagnie 4000 qui est un excellent label.

0: Hugo Lacan.
1: Allez, là, on est allé jusqu'au terme. On a même entendu. J'ai relancé les micros. Bertrand, Hugo, Yannick et Olivia, collectif Item. Fin d'émission, ce n'était pas la chronique à l'instant. Non, fin d'émission, il nous reste encore quelques minutes, mais ce n'était pas la chronique qu'on vient d'entendre de l'ami Francis, qui sera peut-être présent la semaine prochaine pour la dernière, ou peut-être à la rentrée en septembre prochain. Nous verrons. Néanmoins, on est quand même dans ce temps de fin d'émission. Donc, cette visite virtuelle de l'exposition au 35 rue Burdeau, c'est un peu compliqué. Il vaut mieux inviter les auditeurs à s'y rendre sur les horaires de 14h-19h du mardi au samedi, sur ce quartier L'Anglais Senti, qui a donc changé depuis 2023, c'est ça, une barre s'est écroulée, une autre d'autres choses sont apparues. Si vous souhaitez donc voir comment c'était visuellement, eh bien, il y a à la fois ce lieu, l'exposition à la galerie Item, 35 donc, rue Burdeau, sur les plantes, sur les pentes, c'est peut-être un beau jeu de mots, les plantes de la Croix-Rousse, à côté métro Croix-Paquet ou même les terreaux, on peut se passer aussi de prendre la ficelle en direction de la Croix-Rousse. Oui. Mardi, samedi, oui, c'est ça, 14h-19h, peut-être quelques dimanches parfois. Non, c'est pas.
2: Non, il y aura un dimanche à la fin, parce qu'on va finir sur le week-end prochain des Journées du Patrimoine, mais non, sinon c'est mardi, samedi, 14h-19h, c'est parfait.
1: Et vous trouverez le livre aussi, qui a comme titre La permanence photographique. Je crois que L'Anglais Senti apparaît dans le titre, oui. C'est
3: oui,
1: le
3: en plein milieu. Principal,
1: en plein milieu. Par le collectif Item, donc une publication chapeautée, assurée, enfin du moins dans la direction artistique, a été assurée par Yannick Bailly. Le contenu éditorial, c'était davantage Hugo Rib. On est quand même dans ce temps d'émission, des projets à venir. Bertrand, Hugo, Olivia, Yannick. Est-ce que moi j'ai quelques annonces à faire, mais ça va être très très léger. Dans quelques instants, j'annoncerai que les Nuits de Fourvière battent leur plein et l'opéra aussi qu'on en a popé continue. Mais Auditorium c'est terminé, Célestin c'est terminé, Croix-Rousse c'est terminé, tous les TNP c'est terminé. Bertrand,
4: voilà, il reste du coup l'exposition.
1: Eh bien voilà, qui vient de commencer.
4: C'est parfait pour la transition.
1: Entrée gratuite.
4: Des projets, oui, toujours. Moi, je suis en train de finir un travail encore une fois avec Yannick, un travail d'édition autour d'un projet sur le SAMU social avec Alinéa. Qui sortira au mois d'octobre.
1: Qui sortira, c'est-à-dire une publication par
4: une publication, alors pareil, qui sera en partie distribuée aux principaux concernés, mais dont on trouvera quelques exemplaires aussi à la galerie du collectif Item. Et puis, l'actu, là, pour moi, c'est aussi une nouvelle expérience du côté du spectacle vivant, puisque le livre Inside Outside est adapté en spectacle vivant. Et ce sera la première le 27 mai prochain au Théâtre de la Renaissance à Oullins.
1: Et 27 mai 27
4: exactement, qui est adapté par Romain Dugelet de la compagnie 4000 et par Pauline Lédet, et les textes seront dits par Marine Pellegrini et accompagné par un chœur de 8 personnes. Voilà, donc ça c'est tout nouveau, c'est des choses qui se mettent en place, et pour moi c'est une vraie satisfaction de voir aussi comment est-ce que la photographie peut être emmenée un petit peu ailleurs, faire un petit pas de côté. D'ailleurs, on l'a pas dit, mais c'est quand même aussi un petit peu la volonté de la galerie d'amener des propos documentaires et des propos sociaux et politiques en les affichant sur les murs de la galerie, de les amener dans l'espace public et puis de les mettre en débat en organisant des événements, en convoquant un public qui n'est pas forcément un public habitué à la photographie, mais de gens qui vont rentrer par des portes différentes sur les problématiques qu'on aborde. Je pense à ce qu'on a fait sur le travail de Camille Garbi sur les violences sexistes et sexuelles, où on avait organisé un atelier d'écriture en non-mixité. On avait organisé une table ronde autour de la question des violences sexistes et sexuelles avec la directrice de la Maison des Femmes, avec une avocate spécialisée sur ces questions-là et avec des militantes de Nous Toutes. Et puis, quand on a fait un sujet qui s'appelait Apogée, qui posait la question de savoir si on n'approchait pas de la fin du système politique, social, écologique, économique dans lequel on vit aujourd'hui, on a fait une rencontre avec le philosophe Jean-Philippe Pierron autour de son livre qui s'appelle « Nos vies sur la brèche ou la philosophie de l'intenable » qu'on avait intitulé « Quand la philosophie de l'intenable rencontre la photographie du réel ». Et l'idée, du coup, c'est de permettre aussi à des publics de venir pousser la porte de la galerie qui rentre par le biais d'une autre porte que celle de la photographie. Donc voilà, donc il y a en tout cas vraiment cette volonté de la part des photographes du collectif et de la structure en elle-même d'investir à la fois les endroits qui sont dédiés à la photographie documentaire, mais essayer aussi de l'emmener un petit peu ailleurs et dans des endroits où elle n'est pas forcément attendue. Voilà pour le petit mot autour des projets à venir et puis des choses qu'on continue à développer au sein de la galerie.
1: Comment se tenir au courant, Bertrand Godillière? Vous avez la page Instagram, elle tient un petit peu, elle annonce
4: La page Instagram, Instagram, Facebook, c'est des choses qui sont très à jour et qui permettent à tout le monde de suivre notre actualité.
0: Ouais, et puis on peut aussi s'inscrire à la newsletter sur le site, qui sort une fois par mois. Et
1: alors, je mettrai un lien. Aussi.
2: Mmh. Ouais. Ouais, pour le coup, c'est un bon moyen d'être, d'être au jus de nos,
0: voilà, c'est une
2: nos
0: par mois.
1: Et puis sinon, venir pousser la porte ou voir, vous avez un peu d'affichage sur la galerie sur,
4: il y a toutes les infos qui sont disponibles à la galerie.
1: Très bien. D'autres projets?
0: Ouais,
1: Yannick aussi,
0: moi, je vais enchaîner. Alors, je vais déjà parler aussi de, c'est pas un projet, mais un autre travail que j'ai fait qui me tient à cœur, c'est avec un des photographes encore du collectif, qui est Jérémy Speaker sur Marseille. On vient de finir un bouquin qui est aux éditions Pluriel. Voilà, où il y a le regard décalé de Jérémy sur sa ville. Et c'est encore un chouette travail que j'ai fait avec un des photographes d'ITEM. Donc voilà, ça, on peut le trouver aussi à la galerie ou aller sur le site des éditions Pluriel. Il va avoir une expo aussi, Jérémy, il me semble, à la rentrée sur ce travail à Marseille, au local de Leica à Marseille. Donc voilà, pour les Marseillais qui écoutent Radio Canu. Qui sont
1: cela est possible par le biais du site blog au pluriel blogs.radiocanu.org/spectaculaire. Vous pouvez réécouter les 402 émissions et notamment cette 402e. Donc on pourra écouter qu'il faut se rendre à ce local, mais c'est un beau nom, ça, Leica.
0: C'est Leica, c'est la marque d'appareils photo qui a un lieu d'exposition à Marseille. Voilà. Et donc il y a une expo de prévue de Jérémy. Donc voilà, ce travail sur Marseille et qui a aussi des pastilles sonores. Voilà, c'était un bouquin à écouter aussi, un concept assez intéressant. Et puis en projet, il y a aussi une édition, parce que c'est quand même un peu maintenant une bonne partie de mon travail et c'est une chose que j'aime bien faire, voilà, créer des bouquins. C'est avec Paloma Lodès sur le Rwanda.
1: Une photographe encore du collectif.
0: Une photographe qui travaille depuis déjà un petit moment sur la jeunesse rwandaise. Et voilà, on va prendre un petit moment de l'été pour commencer à structurer ce travail qui a déjà un petit peu été structuré avec l'aide de Bertrand aussi. Voilà, c'est la force du collectif, c'est que on se montre les choses et puis il y a d'autres visions qui peuvent se détacher et arriver au résultat qu'on a et dont on est bien satisfait. Donc voilà, un bouquin qui, pour le moment, on ne sait pas complètement le titre, ça sera sûrement Ejo, comme l'expo qu'il y a eu à la galerie ITEM. Voilà, qui est Jo, qui veut dire un mot qui veut dire qu'on emploie et pour parler du passé et du futur.
4: Donc, qui veut dire hier, en gros, hier et demain.
0: Ouais, voilà.
1: Ah bah c'était étrange. Il aura un dernier titre pour la programmation musicale. C'était peut-être cohérent, non? Du Gaël Faye.
0: Ouais, alors je sais pas si ça, je dois le dire. Mais a priori, c'est pas a priori, c'est que Gaël Faye s'est engagé à faire la préface de ce bouquin. Ce qui est plutôt sympa.
1: C'est très poignant quand même, parce qu'on peut employer ce terme aussi, c'est assez émouvant, quoi. Burundi, Rwanda, c'est difficile. Olivia, Hugo, un autre projet à venir, à différentes choses, parce que moi les annonces, je les ferai vraiment toute fin d'émission, ce sera très très limité. Si, il y a un peu de théâtre qui dans les minutes fourvières qui va arriver.
2: Non, moi les projets, c'est surtout de continuer à produire sur mon travail au pied du mur, sur la jeunesse. Je reviens d'un week-end bien intense où j'étais justement avec Olivia à photographier la Canne de Lyon. Pour ceux qui ne connaissent pas la Canne de Lyon, c'est un événement qui se tient tous les ans au mois de juin, souvent sur le week-end de la fête de la musique, et qui a un tournoi de foot.
1: Ah, la Coupe d'Afrique des Nations, c'est
2: la
1: ça.
2: La Coupe d'Afrique des Nations,
1: je
2: mais
1: bien
2: de
1: que
2: Lyon.
1: Vous connaissez le terme.
2: Et donc Coupe d'Afrique des Nations des quartiers de Lyon, et où on retrouve une dizaine d'équipes. C'est un événement assez incroyable qui draine des milliers de personnes, qui passe totalement sous les radars et qui est organisé avec des bouts de ficelle par quelques jeunes de très motivés, quoi. Donc Simba, Dylan, entre autres. Et je photographie cet événement depuis 3 ans. Ça fait partie de mon travail. Et donc, éditer ces images-là, préparer l'expo de l'automne. Et puis, en juillet, je serai sur le terrain, plutôt du côté de... Donc, toujours du 8e, parce que je suis quand même beaucoup dans le 8e, pour plutôt faire du son et des enregistrements sonores autour de la question des rêves, des ambitions de ces jeunes. Pour la deuxième année, je vais leur tendre le micro. Voilà pour les actus. Et du coup, je vais laisser Olivia, vu qu'elle arrive au terme de son stage ces jours-ci. Oui, peut-être finir sur voilà, ce que tu as découvert de nous, en fait.
3: Ouais, j'ai l'honneur de conclure cette émission. Du coup, j'aimerais déjà tous vous remercier parce que j'ai passé un super stage. Et je trouve que vraiment le collectif ITEM, c'est une merveilleuse façon de voir la photo et qui est d'inclure tout le monde dans cet art que je trouve magnifique. Donc j'invite tout le monde à visiter cette exposition qui, pour moi, est à l'image de votre travail au quotidien. Donc voilà, au 35 rue Burdeau, au collectif ITEM. Merci à tous.
1: Ben, je vous relaisserai la parole parce que c'est là que moi je fais des toutes petites annonces. Et non, il faudra en revenir sur ce terme, cette expression d'un avis qui est assez authentique. Et j'ai l'impression que c'est un terme que j'aime bien ces jours-ci, mais c'est peut-être parce que je réussis à m'intéresser à des choses authentiques. Vous faites des choses tout à fait authentiques. C'est des choses vraies et sincères. Il y en a marre des gens présomptueux, fa, qui se perdent dans du bavardage. Moi, c'est peut-être ce que je fais parfois. Quelques annonces à venir. La saison 25, 26, 27 est à venir. La 25-26 est terminée. Donc il reste à l'Opéra le Couronnement de Poupée de Monteverdi jusqu'à ce dimanche 28 juin. C'est un peu spécial cette version. Elle fait la part belle aux artistes qui jouent et qui chantent. La musique est un peu étonnante et ce qui se passe sur scène c'est encore plus déroutant. Il y a différentes choses sont un peu surprenantes, mais la qualité musicale comme toujours et la qualité lyrique est tout à fait là. Il y a aussi un concert à venir demain du côté de la Chapelle de la Trinité. Un concert Bach ce jeudi 25 juin et puis il y aura aussi le Tour du Monde de la modernité sonore. C'est un festival d'été et en fait je suis déjà en train de parler donc des festivals parce que comme les saisons sont terminées, eh bien c'est place au festival. Il y a donc une Fourvière avec un spectacle de théâtre à venir par les Tejestan ce dimanche et lundi prochain, et il y a également ce festival modernité sonore superspective du 1er au 5 juillet. C'est à la Chapelle de la Trinité, et il y a encore aussi Jazz à Vienne et d'autres choses. Et sinon, ce qui n'est pas terminé, ce sont des expositions. Ça se termine pour Sarah Jérôme à la Fondation Bulucan. Ça se termine aussi à la Bibliothèque de la Part-Dieu, l'exposition sur Aux frontières du réel. En revanche, je crois qu'on a bien compris que l'exposition L'Anglais senti, l'apparence photographique, vient de commencer, donc se poursuit jusqu'à très, très très loin. On passera l'été jusqu'à septembre prochain. Il me reste à dire qu'il y a également un ballet qui n'est pas encore tout à fait terminé, ce sera la clôture de saison. Le jeune ballet du CNSMD de Lyon, programme 25-26, et bien c'est précisément donné, c'est 25-26 juin, c'est-à-dire jeudi et vendredi. Et je crois que j'ai tout annoncé. Il y a de la musique qu'on va écouter dans quelques instants, Taxiphone de Gaël Faye. Olivia, c'est vous qui aurez le mot de la fin. Auditeur, auditrice, dans quelques instants, après qu'Olivia va redire toute la qualité qu'elle pense du travail que mène le collectif ITEM, dans quelques instants, les bandes continuent. À 17h, ce sera 16h, le blues des Canus. 18h, Mayday. 19h, Canu Info. 20h, émission de l'UCL Idées Noires. 21h, 22h, la bande son de nos révoltes. Et la journée se terminera tous les mercredis, c'est de 10h jusqu'à minuit. Boulimix, émission de Funkystery. On va écouter Gaël Faye. Peut-être une anecdote, Olivier, éventuellement un truc qui vous a très récent là sur la Cannes de Lyon. Vous avez vu des scores qui vous laissent deviner qui sera le vainqueur de la Coupe du Monde de football ou non, ou autre chose, ou l'accrochage peut-être. Il y a une Instagram, est-ce vous qui avez pris la photo de... J'avais l'impression que c'était Yannick qui installait ou qui peignait le titre, mais en fait non, je me trompe, je ne crois pas du tout que ce soit vous. Je me demandais qui avait... Non, c'est quelqu'un d'autre qui a dû prendre la photo, un
3: ouais,
1: passant dans la
3: semble.
1: Rue.
3: Non, c'était pas moi. Mais si je devais parler d'une anecdote, en fait, je dirais que en plus large, je parlerais des interventions d'Hugo, qui là, dans les écoles, les collèges, Ça m'a beaucoup inspirée parce que moi qui suis en études et qui souhaite devenir journaliste, bah, je trouve ça super intéressant que d'aller voir les enfants et leur expliquer un petit peu comment, enfin, qu'est-ce que c'est l'information. Et c'est tout aussi intéressant que de voir leurs réactions, leurs questions qui parfois sont complètement à côté de la plaque, mais.
1: On dit candide et fraîche.
3: Ouais. C'est toujours
1: spontané.
3: Super, exactement. C'est spontané et c'est agréable. Je pense aussi pour Hugo que d'avoir ce regard-là sur son travail et de vulgariser, entre guillemets, bah pour ces enfants-là, et moi je trouve que c'est vraiment un travail qui est inspirant, bah du coup parce qu'il sort aussi, il va encore une fois vers les gens, vers les enfants, pour leur expliquer son travail, et oui, je trouve ça très inspirant.
1: C'était le mot de la fin. J'annonce seulement donc Taxiphone de Gaël Faye. Je vous remercie. J'ai l'impression qu'on va être obligé, Bertrand, Hugo, Yannick, de se revoir. On trouvera une date peut-être, 2000 éventuellement, fin 27 ou début 28. Il y a encore plein de projets à
2: oui,
1: venir.
2: Bah, voilà. En 27, on aura une expo pour le bicentenaire de la photographie et qui coïncidera avec les 25 ans d'ITEM, etc. Donc,
1: même si c'était
2: à l'occasion.
1: Ben, ben, très bien. Le mot de la fin, Zul, c'est moi qui l'aime. Mais moi, je veux pas volontiers. Y a pas que... Portez-vous bien. Buvez, je crois, auditeur, auditrice.
0: Merci.
1: Ben, je vous en prie. Il fait très chaud ces jours-ci.
3: Merci.
1: Peut-être que ça peut être agréable de se rendre à la Galerie Burdeau. On écoute Gaël Faye, Taxiphone. Et puis, on se retrouve la semaine prochaine. Émission 403 avant l'été. Enfin, l'été a certes commencé la semaine dernière, mais les mois de juillet. Ben, ce sera mercredi 1er juillet la semaine prochaine. Merci encore tout le monde. Taxiphone. Merci Bertrand pour cette programmation musicale. Bye bye.

on vient de s'écouter une bonne session de d'électro sur Radio Canu, toujours au 102.2 ou sur radiocanu.org. Et on s'est donc écouté Beats Antique avec le titre Revival. C'était suivi de Kavinsky avec le titre Blizzard. Et on a terminé avec Vitalik en featuring avec Rebecca Warrior des Sexy Sushi avec le titre La mort sur le dance floor.

vous êtes bien sur les bandes continues de Radio Canu et vous venez d'entendre Biba de Farsat Anis avec Slick, Trick et Toshi. C'est issu de la BO du film Joyland. Ensuite, vous avez entendu Majibi avec son chant à l'appel de la révolution au Soudan et en soutien aux victimes de la révolution au Soudan. Et ensuite, vous avez entendu Arshin Haripour avec Barayé. Et donc, c'est un hymne qui a été repris dans la révolution iranienne et la fameuse révolution Femme, Vie, Liberté qui a débuté fin 2022. Vous êtes bien sur Radio Canu et c'est les bandes continues.

0: Vous venez d'entendre à l'instant la voix d'Émilie Souillot, qui se fait aussi appeler Phénix de Pandore, dans son duo Phonix avec Vincent. C'était le titre Libération. Le titre juste avant, c'était Monsieur Pejic avec le titre Girls en anglais. Et le premier morceau des trois titres qu'on a entendu, c'était Electrofield Project avec le titre Lyon, comme la ville de Lyon. C'était pour l'émission Patchworld, ce choix de ces trois titres. 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

Et voilà, vous êtes toujours sur Radio Canu, la plus rebelle des radios. Donc dans l'ordre, il y a eu Noir Désir avec Gagnant-Perdant. Juste après, Bernard Nénez avec un morceau qui parle de Édouard Nénez. Oh, Édouard, mais c'est pareil que Bernard, en fait. Et puis, il parlait de brûler les écoles de commerce, ce petit gars. Et puis là, c'est René Binamé qui, lui, parle de révolte. C'est dingue, cette radio. C'est la radio la plus révoltée du monde, Radio Canu.

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On vient d'écouter dans l'ordre de passage Tell Them Community avec le titre Safara featuring Lyricson. Ensuite, c'était Kanka pour le titre Disconnect Yourself. Et on a terminé par un artiste en provenance d'Annecy, Marginal, avec le titre My Music.

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1: Bonjour à toutes et à tous, c'est le blues des Canus qui commence avec une sélection exceptionnelle encore aujourd'hui et un jour spécial aujourd'hui. D'abord, je vous présente mes excuses pour ce retard inopiné. C'est un peu dur de pédaler dans ces conditions, mais quand même, je suis arrivé pour vous, pour partager avec vous cette sélection exceptionnelle autour de, on revient à nos amours d'antan quand le blues se préoccupe de l'environnement, avec une dernière spéciale avant les vacances, parce qu'après c'est les vacances, et donc c'est là on va retrouver des morceaux que on a entendus, on pourrait presque dire pendant tout au long de l'année, mais au moins pendant les derniers mois. Et on va commencer par une nouvelle version de Mother Earth que l'on doit cette fois à Terry Evans. Ah oui, j'allais dire que cette fois elle est un peu spéciale cette émission, non seulement parce que c'est à cause des morceaux dont on a déjà entendu plusieurs versions, mais en plus parce qu'il y en a beaucoup qui sont en concert, et celui-là, il vient d'un concert de 2014 sans doute, puisque l'album est sorti en 2015, et c'est Terry Evans qui va interpréter, pour votre plus grand plaisir, Mother Earth Blues. Vous êtes bien sur le 102.2 de la plus rebelle des émissions de blues.

Terry Evans dans une belle version, j'espère que vous l'aurez trouvée belle vous aussi, de Mother Earth et en live, que je suis heureux de partager avec vous. Pour la suite, revenons à Muddy Waters avec ses 40 days and 40 nights de pluie. Alors évidemment, c'est pas tellement, on peut pas dire, j'allais dire c'est plus de saison, tout au moins c'est pas la saison qu'on a aujourd'hui, est-ce que ça sera celle de demain, on sait pas. En tout cas, Willie Buck et Jean-Louis Pardo, Kike Gomez vont vous interpréter ce, comment dire, ce titre de Muddy Waters qui a été enregistré à Madrid, 40 Days and 40 Nights sur le 102.2 du Blues des Canuts.

Oui, avec Jorge Luis Pardo, Quique Gomez en live à Madrid pour cette reprise de 40 Days and 40 Nights. Et comme l'un ne va pas sans l'autre, c'est au tour du professeur Louis et de ses Chromatics de vous faire danser sur les rythmes néo-orléanais avec ce Rain 40 Days des familles. 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Et c'est de circonstances.

Pas mal, non? C'était, comment il s'appelle? Professeur Louis et les Chromatiques sur le 102.2 du blues des canuts. Ah, je suis paumé. Et voilà. Et donc, pardon, excusez-moi. Et les Chromatiques, donc un groupe de Orléans, la Nouvelle-Orléans. Et tout le disque est aussi bien que ça, je vous le conseille. Il est sorti en 2019, il s'appelle Miles of Blues, Professeur Louis and the Chromatiques. Et on aimerait bien qu'il pleuve pendant 40 jours de suite. Enfin, on sait pas, ça ferait encore déborder les rivières. Bon, en tout cas, ça baisserait un peu la température. Et justement, à propos de faire déborder les rivières, c'est Raphaël Imbert & Co, un disque que vous pourrez trouver à la Part-Dieu. À la bibliothèque de la Part-Dieu, je veux dire. Hein, pas, je sais même pas s'il y a quelqu'un qui vend des disques dans le centre commercial. D'ailleurs, est-ce que ça se vend encore, les disques? Le débat est ouvert au 39 18 15. Le Mighty Flow de La Grande Crue par Raphaël Imbert & Co sur le 102.2 du Blues des Canuts.

Pas mal, non? C'est un morceau de Raphaël Imbert qui s'appelle The Mighty Flood, la grande crue. Alors, pour continuer dans cet épisode de crue que l'on appelle de nos voeux, non, j'exagère, au moins le cru des piscines, alors. Bon, hein. Passons. Voyons maintenant ce morceau de Mike Blockhoff et ses Blue Strips qui nous vient de Finlande, ah, un peu d'air frais, qui s'appelle After the Flood, donc après la crue, et là aussi, c'est en concert. Vous êtes toujours sur le 102.2 de la plus rebelle des émissions de blues.

Voilà, ça coupe dur là. Hein. Bon, excusez-moi, c'était. J'étais pas du tout en train de rêver. Hein. J'attendais simplement que ça soit fini, belle et bien fini. Pas belle et Sébastien, j'entends pas grand. Ah voilà, j'entends pas grand chose dans le casque. C'était pour ça, excusez-moi. C'était donc Mick Björkloff et les Blue Strips avec cette interprétation live de After the Floor sur le 102.2 du Blue. Des Chanus. Et maintenant, un petit tour en Angleterre avec Colosseum. Alors, c'est un groupe plutôt rock. Mettez vos boules quies si vous redoutez un petit peu les bourrasques mélodiques avec ce Backwater Blues. Donc, Memphis Mini version blues, British Blues Boom. On va dire ça comme ça. Colosseum sur le 102.2 du Blues des Chanus.

Waouh, c'était... Hop, attention, faut que je surveille que ça reparte pas. Je pense que c'est bon. Ah, pardon. C'était donc Colosseum, mais je sais. Enfin, si, j'ai. Il me semble que j'ai annoncé la chanson de Memphis Minnie. C'est n'importe quoi parce que j'ai le neurone en. C'est comme la banquise. Il est en train de fondre là. Et en fait, c'est Bessie Smith, bien sûr, Backwater Blues. Excusez-moi pour cette erreur impardonnable. C'est au tour de Joanna Connor de prendre le micro pour sa chanson Dear America. Vous êtes toujours sur le 102.2 du blues des Canus dans le cadre d'une émission spéciale quand le blues se préoccupe de l'environnement.

ça chauffe, un rock blues, non, un rap blues puissant de Joanna Connor avec, vous avez reconnu en fond, When the Levy Break. Alors peut-être que cette digue, elle cède sous la colère populaire et les flots humains renversant l'ordre établi. Oh là là, c'est bientôt les vacances, heureusement, j'ai besoin de me reposer un petit peu. Il nous reste encore quelques minutes pour finir en beauté cette émission ainsi que la saison de cette année 2025-2026 et que la moitié de 2026. J'espère vous retrouver après les grandes vacances en septembre pour la suite de ce programme. Et pour le moment, je vous propose encore une version un peu plus, disons, une version, comment je pourrais dire ça, voyons, British Blues Boom post-moderne, puisque ce n'est plus tout à fait les années 60, mais plutôt les années 70-80 avec Status Quo et leur morceau. Ça, c'est une compo, c'est la dernière fois on avait écouté donc Backwater Blues, donc de la version de Memphis Minnie. Cette fois-ci, c'est leur propre composition qu'ils ont appelée Backwater. Status Quo sur le 102.2 du Blues des Canuts.

0: Ah, c'est dommage que ça s'arrête là. Bon, mais c'était à l'époque, vous en souvenez sans doute. Ouais, je m'assure que le micro est bien ouvert et en même temps, le morceau suivant a déjà commencé. Alors, c'était pour ça que je bafouille un peu, pardonnez-moi. Donc, j'étais en train de dire, à l'époque où on vendait pas la musique en rondelles saucissonnées comme aujourd'hui, eh bien, vous l'entendez dans The Wall, par exemple, ou encore dans cet album de Status Quo, je crois que c'est celui qui s'appelle Quo. Eh bien, Quo in Time, voilà, c'est ça. Les morceaux étaient enchaînés les uns aux autres et il n'y avait pas de rupture. Donc là, c'était le morceau suivant déjà qui démarrait. Et comme ce vinyle, à l'époque, évidemment, il n'y avait pas de CD, ce vinyle a été transcrit sur CD. Et ben là, ils ont fait une coupure, mais ils l'ont mal faite puisqu'ils l'ont fait. Ou tout au moins, l'enchaînement était si bien fait qu'ils ont dû découper après le début de la chanson. En tout cas, c'était Backwater. Le morceau, un des morceaux, mais le morceau, c'est pas la reprise de Memphis Slim, c'est une composition de Status Quo, reconnaissable avec son riff d'entrée, et bien sûr, le boogie rock qui les caractérise. Merci, pardon, on arrive au dernier morceau. Et c'est un sacré morceau parce que il fait chaud dans les studios, là. Bon, alors, le dernier morceau, c'est encore un live. Et évidemment, c'est Working Together. Bon, pour se quitter sur des bonnes paroles solidaires. Je vous donne rendez-vous, si tout va bien, au mois de septembre pour la suite de cette programmation. Voyons, qu'est-ce qui pourrait bien? Eh bien, je mise sur la chaleur et les sécheresses. Et il y a toute une collection de morceaux. Le blues ne manque pas de compositions sur ce sujet. Et je vous les proposerai donc après les vacances, après qu'on ait eu chaud nous aussi. Et vraisemblablement, de nouvelles épisodes de sécheresse. Donc tout ça sera pour le mois de septembre. Pour le moment, il est temps de vous souhaiter une bonne fin de journée, une bonne fin de semaine, une bonne fin de mois, une bonne fin de mi-année, de semestre. Et je vous donne rendez-vous au mois de septembre, si tout va bien. On se quitte avec George Thorogood et ses Destroyers, encore un morceau, en concert, Working Together. Salut!
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Vous êtes sur Radio Canu, vous écoutez les bandes continues et on a entendu dans l'ordre The Cure, Lullaby. Ensuite, une version de Toxic par Mark Hanson, ODBs and Tigers. Et enfin, Nina Simone's Feeling Good, reprise par Nicolas Jarre.

Vous êtes bien sur Radio Canu. On vient de s'écouter en premier Echo and the Bunnymen, It's Alright, suivi de Joy Disaster, Falling Angel, et enfin Me vs You, Gone.

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On vient d'écouter dans l'ordre Joey Gluten avec Team Autosabotage. Ensuite, suivi de Yves Bernard, Objectif et Compétences. Et pour finir avec le très bon son de Cheval Hongrois, 49.3 Radio Canus.

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On vient de s'écouter dans l'ordre Close Your Eyes and Count Down to Fuck de Run the Jewels. Ensuite, c'était Barbelé de Star Academy, saison 2. Et enfin, Digging for Windows de Zach Delarocca. 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

0: Juste amis, et oui, on restera juste amis. C'était Théa à l'instant sur Radio Canu, juste avant Grand Gamin avec Poussière et encore avant Chico Trujillo avec Loca. 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
14: Aujourd'hui, 24 juin 2026, les animateuristes de Mayday ont décidé de ne pas faire l'émission parce qu'il fait trop chaud.
15: Comme il fait chaud.
14: Aujourd'hui, c'est la journée la plus chaude jamais enregistrée en France.
15: Tout moite, qu'est-ce que j'ai chaud.
14: Et les infos tournent en boucle dans la tête de Luigi.
16: Cette journée donc devient la journée la plus chaude jamais enregistrée, tout moite confondu.
17: 44,6 degrés, température la plus élevée aujourd'hui en France, enregistrée vers 18h à Bordeaux.
18: Nous avons vécu la journée la plus chaude jamais enregistrée en France.
19: Mais il faudra des mois pour faire le bilan humain de cette canicule qui est déjà historique. C'était la journée la plus chaude aujourd'hui jamais enregistrée.
20: Bah, monsieur, bonsoir, bienvenue dans le 20h. Dans l'actualité, la canicule s'étend encore.
17: La France vient donc de connaître la journée la plus chaude de son histoire. Tout le pays ou presque suffoque dans une fournaise implacable.
14: Alors, Luigi s'inquiète un peu pour les gens, et pour savoir comment les autres le vivent, et parce que ça le rassure, il leur tend son micro.
15: Il paraît que c'est la journée la plus chaude jamais enregistrée en France. Est-ce que vous auriez une réaction à chaud?
21: On a envie de s'enfermer chez nous, mais chez nous c'est encore pire, il fait hyper hyper chaud. Je suis au 6ème étage à Croix-Rousse, donc autant vous dire qu'il fait 33 dans mon appartement. Donc on a envie d'acheter des clims, sauf que c'est pas du tout écologique, mais on n'a pas de solution, donc c'est dur. Voilà. La nuit on essaie de tout aérer, mais bon, la nuit ça descend pas, donc on prend des douches toutes les 2 heures pour essayer de refroidir. Le ventilo il tourne à balle quoi, donc beaucoup d'eau, des glaçons un peu dans les verres et des douches toutes les 2 heures, voilà.
15: Et t'es chez toi toute la journée?
21: Ouais, je suis à mon compte, donc je suis en full télétravail, donc c'est assez difficile, donc on essaie d'aller dans des cafés pour essayer de choper un peu de la clim partout, pour essayer de survivre, quoi, voilà.
15: Est-ce que t'as un message à faire passer au patron de Total et à ses actionnaires?
21: Ouais, c'est filmé ou pas? Non, on verra
15: non,
21: pas.
15: Non, il y a juste le son, mais par contre, ils écoutent.
21: ouais, j'aurais un message peut-être, c'est d'arrêter de penser profit et de penser déjà aux générations qui sont en train de galérer et peut-être penser aux générations d'après, parce que c'est bien de faire du profit, c'est bien d'augmenter les marges, mais à un moment donné, en fait, il va falloir qu'on ait une grosse prise de conscience. J'ai l'impression que ça ne concerne pas tout le monde alors que ça nous concerne tous, donc peut-être se réagir un peu, se bouger, parce que là on n'en peut plus. Et moi je pense à quand on aura des enfants dans 10-15 ans, je sais pas comment on va faire, parce que là je pense que c'est un des étés les moins chauds qu'on va avoir dans les années à venir, et si là il fait déjà 38 au mois de mi-juin, en fait ça va pas être possible, donc peut-être se bouger un peu quoi.
14: Laura se réfugie dans les restos, dans les cafés, mais Luigi n'aime pas les restos et les cafés. Lui, il aime la radio. Comme aujourd'hui, il n'y aura pas d'émission à 18h, il décide d'aller à Canu, parce qu'il y fait très frais. À Canu, il n'y a pas la climatisation, évidemment. Mais une fois passé la première pièce qui donne sur la rue, au bout d'un petit couloir à côté du studio d'enregistrement, il y a une pièce sombre, dans le fond. Arrivé au 24 rue du Saint-Jean-Blandan, Luigi ouvre la porte de la radio. Il traverse le couloir et s'installe tranquillement sur le canapé.
15: Oh, c'est presque frais. Pouh, trop bien.
14: Le canapé de Radio Canu n'est plus très propre, mais Luigi l'aime bien.
15: J'aime bien ce canapé, en fait.
14: Il lui rappelle le canapé sur lequel il se mettait pour jouer aux jeux vidéo quand il avait 11 ans.
15: Ça me rappelle quand je jouais aux jeux vidéo quand j'avais 11 ans.

0: quelque chose.
1: Bon, alors, les jeux vidéo quand j'avais 11 ans, j'avais une cassette, je crois, ou un enregistrement que j'avais fait. J'avais un truc.
2: Quand j'étais jeune, au début des années 90 et même après, au début des années 2000, j'ai beaucoup joué aux jeux vidéo. À la maison, nous n'avions pas la première console Nintendo, la NES, et nous avons eu que très tard la Super Nintendo. Alors avec mon frère Mario, on allait jouer chez Adrien Gérard. Quand Adrien Gérard n'était pas à l'école avec nous, il restait toute sa journée, une manette à la main, les yeux rivés sur sa télé à passer des levels et encore des levels, à lire Player One pour avoir des solutions, à se demander quel tunnel emmenait où et si c'était pas mieux d'avoir 5 points de magie plutôt que 3 points de vie. Dans sa chambre, il y avait une grande commode à 3 tiroirs remplis de cartouches grises, des centaines de jeux que ses parents lui achetaient pour avoir la paix. Ses parents étaient riches, son père était boucher. Avec mon frère Mario, on aimait bien lui rendre visite et voir tous ses jeux, mais le problème avec Adrien Gérard, c'est qu'il prêtait très peu sa manette. On le regardait beaucoup jouer. Probotector, Prince of Persia, Final Fight, Castlevania, Zelda... Je détestais Zelda. Ça durait des heures et je comprenais rien à cette quête. Il y avait plein de trucs chiants à lire en anglais, des histoires de royaumes, de seigneurs du mal, de Triforce... C'était pas mon univers. Moi, je voulais jouer à Super Soccer, un jeu qu'Adrien avait mis aussi dans ses tiroirs mais qu'il sortait très très peu. Adrien Gérard n'aimait pas beaucoup le foot. Il préférait l'héroïque fantasy, le genre de môme qui jouait aux cartes magiques dans la cour de l'école. Ça c'est pareil, j'ai jamais compris l'intérêt. Moi je collectionnais les cartes Panini avec les tronches des footballeurs. Avec Adrien Gérard, on n'aimait donc pas vraiment les mêmes trucs. Alors pour trouver un terrain d'entente, on chassait des canards à Duck Hunt. C'était un jeu où t'avais entre les mains un pistolet en plastique qui te servait de manette et il fallait tirer sur les canards qui s'envolaient sur ton écran. Un chien débile venait les ramasser quand tu les tuais. C'était vite chiant, alors on finissait souvent par faire des vraies cabanes dans la vraie forêt à côté de chez Adrien.
3: Aujourd'hui, 24 juin 2026, c'est la canicule. Assis au frais sur le canapé de Radio Canu, Luigi a tout à coup une idée.
1: Ah, tiens, j'ai une idée là. Ah super, j'ai une idée.
3: Il allume le vieux PC et à 44 ans, il se lance dans une partie de FIFA 99.
1: Oh, vas-y, une partie de FIFA 99, trop bien. Allez. Allez.
4: It's in the game.
5: Good movement. Superb control. Magnificent strike to beat the goalkeeper.
3: À ce stade du récit, les auditeuristes fidèles de Mayday se disent « Bon, ils sont encore que deux, ils nous refont un truc méta d'un perso avec sa voix intérieure. » À cela, s'ils pouvaient leur répondre, le narrateur leur rappellerait qu'il n'y a pas d'émission Mayday ce 24 juin 2026, jour de canicule. Il leur dirait aussi qu'il ne faut pas se fier aux apparences.
1: Ah la passe, bordel là !
3: À ce moment très précis, pendant que Luigi est en train de tenter une passe...
1: Le tir là ! Le tir, c'est pas possible ! Il est vraiment nul ce latéral, bordel ! Et la manette là, le bouton carré, il est bloqué. Ça marche pas ! C'est pas possible, quoi.
3: Keddy entre à son tour dans la radio pour récupérer un sac de croquettes. Oui, car Keddy a un chat qui s'appelle Neige.
1: Allez, là.
3: Un sac de croquettes, donc, qu'elle avait oublié la veille à la radio. Attirée par les bruits, elle avance jusqu'à la pièce du fond.
6: Ah bah t'es là, toi.
1: Mais vas-y, avance, la merde, mais qu'est-ce... Allez, oui, oui, oui. Ah, le con, c'est... Non, vas-y. Oh là là, non.
6: Et oui, tu fais du foot.
1: Là, sur le côté. Et but ! Ah, la barre ! Bon ! La barre ! Ah, c'est... Putain, mec, c'est... Oh là là ! Oh putain, je t'avais pas vu, c'est lui qui a dit. Punaise, j'ai perdu l'avant, j'étais meilleur avant, hein, quand même. Qu'est-ce que tu fais là, toi ?
6: Bah, écoute, j'ai oublié le sac de croquettes pour Neige hier soir quand je suis passée faire le ménage à la radio. Et toi, pourquoi t'es là ?
1: Ben, moi, je suis venu me mettre là parce que chez moi, c'est plus tenable. Il fait trop chaud et je me suis dit qu'on avait le créneau disponible avec Mayday et que je gênerais personne. Tu sais qu'aujourd'hui, c'est la journée la plus chaude jamais enregistrée en France.
6: Pas exagéré, quand même.
1: Non, mais j'exagère pas, je te jure, j'ai l'impression de sentir l'air que je traverse tellement il est chaud.
6: Non mais c'est vrai, enfin, je veux dire, il fait chaud, mais j'ai l'impression que c'est quand même pas la journée la pire.
1: Je t'assure, ils le disent partout. T'écoutes pas les infos ou quoi ?
6: Bah écoute, je suis dans un bon livre en ce moment, et puis bon, bah, encore en plein milieu de mes travaux, quoi.
0: Non, mais je sais pas, écoute plutôt. Tiens, au pif, vas-y.
7: Accompagnement.
8: Fun 12.
9: Mais elle est tout à fait.
7: Journaliste, pour retour, anticipe. C'est-à-dire qu'à partir du moment où je les confie, le chômage passe.
0: Il paraît que c'est la journée la plus chaude jamais enregistrée. Une réaction à chaud là-dessus?
10: Une réaction à chaud là-dessus? Bah, ça fait peur pour l'avenir, quoi. Après, bon, il va falloir déménager au bout d'un moment. Parce que là, ça devient compliqué.
0: Tu fais comment dans ton quotidien pour faire face à cette vague de chaud?
10: Bah là, aujourd'hui, on a installé des couvertures de survie sur les fenêtres. Et puis, on ferme la journée et on ouvre la nuit, quoi.
0: Là, tu parles de chez toi ou de ton école?
10: Ouais, de chez moi, là. Je parle de chez moi. J'ai plus cours maintenant, donc voilà.
0: Et ça redescend un peu la température avec cette stratégie?
10: On vient de le mettre, donc on verra demain. Mais pour l'instant, on est à 31 dans la maison, donc j'espère que ça va redescendre. On est au 4e étage en plus, donc il fait chaud.
0: Et vous n'avez pas de volet?
10: Non.
0: Est-ce que vous pouvez me dire ce que vous avez dans les bras?
6: Un ventilateur. Parce qu'on est dans un petit appart étudiant et que bah moi je suis sous les toits, donc c'est un peu difficile. Moi j'avais pas de ventilo, donc c'est un peu compliqué. Je dormais les fenêtres ouvertes, mais bon, du coup je me faisais piquer par les moustiques.
0: Vous habitez dans quel quartier?
6: Là, ici à 3 minutes. C'est le premier arrondissement, ouais, dans les pentes de la Croix-Rousse. Bah là, nous on est là que pour une semaine, après on a fini les cours, on rentre chez nous, chez nos parents. Mais on a tout acheté des ventilos. On boit beaucoup. Là, on est allé toute la journée dans l'appart-Dieu parce que c'est climatisé et qu'on devait acheter des trucs. Et puis après, on prépare un défilé pour notre école. Du coup, bah, hier, on a fait des essayages et on était dans la journée climatisée aussi à l'école. Donc ça va. Moi, j'en souffre moins normalement quand je suis chez mes parents dans le sud parce qu'il y a la piscine et tout. Et vu que c'est pas la ville, bah, c'est moins chaud en fait. Juste que c'est la première année qu'on est vraiment en ville. Et du coup, on souffre plus de la chaleur, quoi. S'il y a moins d'air aussi en ville.
0: Mais alors, tu vois, qu'est-ce que je te disais?
6: Ouais, mais dis-moi, c'est toi qu'on entend, là?
0: Comment ça c'est moi? Bah, Kédi, c'est moi qui te parle, là. Ça va, Kédi?
6: Non, mais je veux dire, c'est toi qu'on entend dans les micro-trottoirs.
0: Bah, peut-être, je sais pas, on s'en fout. On s'en fout complètement, j'ai l'impression. Non, la question, c'est maintenant que même les plus timides, prêtent conscience de la catastrophe, qu'est-ce qu'on fait?
6: Bah écoute, en tout cas, on va pas passer l'après-midi à se regarder dans le blanc des yeux.
0: T'as raison.
6: Tu voudrais pas qu'on, je sais pas, qu'on passe des disques tant qu'on est là?
0: À la radio?
6: Bah ouais.
0: Bah ouais, vas-y, je suis chaud. Tiens, j'ai découvert ça récemment.

0: Mais en même temps, enfin, je veux dire, c'est super grave là, ce qui se passe.
1: Non, attends,
0: mais t'as pas vu ce qui s'est passé à Tournai là l'autre jour?
1: Attends. Ouais, c'est intéressant. Avant ça, laisse-moi annoncer le morceau à l'antenne. Alors, chers auditeurs de Radio Canu, il est 18h, vous écoutez Sora Centre d'Ismaël ensemble, on l'entend plus là. Aujourd'hui, pas de Mayday, on passe des disques et pour nos émissions kaléidoscopiques, c'est la semaine prochaine. Attends, qu'est-ce qu'on disait Ah oui, la canicule, et puis en plus là, les clims tournent à bloc et réchauffent l'air des villes. Alors bon...
0: Non mais oui, d'accord, ok. Il y a clairement une question sur le logement. Et d'ailleurs, tout à l'heure, en venant à la radio, j'ai vu les habitants d'une barre d'immeubles qui se mobilisaient pour réclamer l'installation de stores sur leur balcon.
1: Ah ouais? Ou ça, c'est trop bien ça.
0: Pas loin de chez moi, là, dans le troisième, à côté de la Part-Dieu. Tu sais, t'as une énorme barre d'immeubles, années 60, rue du Lac. Et là, ils sont tous en train de cramer dans leurs apparts. C'est une bouilloire totale. Et donc, du coup, les habitants ont déployé des grands draps blancs sur leur façade et ont écrit en rouge « Des stores en urgence, justice climatique ».
1: Ah ouais, bien. Tu vois, cette canicule, ça brasse plein de sujets. C'est pas qu'une question de météo ou de faits divers, j'ai l'impression. Moi, ça me gonfle, les médias qui oublient de politiser. Alors, c'est peut-être des grands mots, mais politiser ces températures, c'est chiant. Il n'y a que ça partout, télé, radio, journaux.
0: Ouais, d'ailleurs, en une semaine seulement, il y a 40 personnes qui sont mortes noyées. C'est pas le simple fait du hasard, hein.
1: Non.
0: Les gens en peuvent juste plus. Du coup, ils prennent des risques pour se rafraîchir. Et tout le monde, ne sachant pas forcément bien nager,
1: ouais, t'as raison.
0: C'est compliqué.
1: Bah ouais. Il y a une vraie question d'inégalité sociale. On n'est pas tous égaux face à ça. Les plus touchés, c'est toujours les plus fragiles. À chaque fois qu'il y a une catastrophe, c'est la même histoire. Les enfants, les personnes âgées, les personnes racisées, les précaires. Bref.
0: Oui, c'est clair. Ce sera jamais un vieux de 50 ans en SUV qui prendra des coups de chaud.
1: Non.
0: Lui, il est bien protégé.
1: Il a la clim.
2: Depuis le début, le narrateur écoute distraitement Katie et Luigi disserter sur les conséquences politiques de la canicule. Cependant, leur discussion sur les dangers liés à la noyade le fait sortir de la torpeur et lui fait penser à un documentaire de Mayday, précédemment diffusé dans l'émission. D'ailleurs, il s'étonne que Luigi et Katie n'y aient pas pensé eux-mêmes. On est au bord d'une rivière, sur un vieux pont romain.
3: Ah là, je suis sur le pont, j'ai envie de sauter, mais je sais pas. Hein. Je te mens pas, ça fait 5-6 fois que je viens ici. Et... Je sais pas, moi je saute des falaises là-bas, mais là, jamais. 14 mètres en vrai, c'est rien, mais je sais pas. Hein.
1: Bah là, on voit ensemble, toi et moi, c'est pas rien quand même, c'est haut là. Moi perso, tu vois, je l'ai jamais fait, je le ferai jamais, hein, je peux te dire, vraiment.
3: En bouteille, ça passe. Genre tout droit comme ça, les bras tendus. Ça passe en vrai.
1: Qu'est-ce qui fait qu'on flippe quand on est ici là, à ton avis?
3: C'est de réfléchir. Faut pas réfléchir, faut y aller direct. Après, faut réfléchir un peu avant. Faut avoir de la conscience.
1: Ouais.
3: Voilà, faut pas réfléchir, faut avoir de la conscience pour sauter. Si t'es pas conscient, faut pas. Hein. Moi, si je saute, je sais que je vais sauter en bouteille. Je vais pas sauter sur le côté ou quoi. C'est-à-dire que normal.
1: Bon, écoute, je te laisse. Si tu fais pas, c'est pas grave.
3: Ouais, mais oui, je sais. Je suis pas. Personne m'amadou facilement. Hein, moi, hein. Moi, j'ai conscience. Je suis jeune encore. J'ai pas envie de mourir maintenant. Hein. Alors là, je suis sur le pont de Saint-Étienne-d'Issensac.
4: On est aux alentours de Montpellier.
3: Et je m'apprête à sauter, à faire une nouvelle figure que j'ai jamais faite encore.
4: J'ai l'habitude de sauter ici souvent. C'est un beau spot pour faire de nouveaux tricks.
3: Le pont, il fait 14 mètres. Okay. Donc c'est idéal pour tenter de nouvelles figures.
4: Là, ouais, c'est parfait. On a un spot vraiment, un pont d'aplomb. Il n'y a pas de gap, il n'y a rien en dessous. Du coup, c'est vraiment l'idéal, c'est le spot parfait.
5: Ouais, ça procure des bonnes sensations quand même. Plus tu montes, plus c'est des paliers à acquérir.
1: Tu te dis des fois que tu mets ta vie en danger en faisant ça?
5: Oui, il y a toujours un côté, mais si tu le sens, il n'y a pas de raison. Si tu sais le faire, si tu montes progressivement, il n'y a pas trop de danger en soi.
1: Tu touches le fond là quand tu sautes des 14 mètres du pont?
5: Non. Non, il y a de la profondeur là. Hein. Là, franchement.
3: Je vais faire un double gainer, c'est un salto arrière en partant vers l'avant. Et du coup, je vais en faire deux, c'est la première fois que je le fais. Donc je commence à stresser un petit peu.
4: De base, j'ai commencé à La Réunion. Ça fait longtemps que je pratique ce sport. C'est le cliff jumping ou cliff diving pour les professionnels. Ceux qui sont un peu plus gymniques que nous. Nous, on est vraiment freestyle. Du coup, le but de notre sport, c'est de faire des enchaînements de salto d'une certaine hauteur. Nous, vu qu'on est en freestyle, on est plus libre, on n'a pas d'hauteur imposée.
1: Et alors, pourquoi tu fais ça, toi? C'est quoi qui t'attire là-dedans?
4: La chute libre, la sensation. Je me sens, là, quand je fais ça, je pense plus à rien. Je fais des saltos et j'apprécie la chute. Moi, de base, j'avais le vertige aussi. Quand j'ai commencé, j'étais pas serein et c'est venu au fur et à mesure avec des potes.
1: Concours de quéquettes, quoi, non?
5: Non.
1: Est-ce que t'as remarqué qu'il y a surtout, même là, aujourd'hui, que des mecs qui font des sauts de zinzin? Tu penses que c'est lié à quoi?
4: En vrai, il y en a des meufs, hein, mais c'est rare, c'est rare. Peut-être, c'est social, peut-être. Moi, je fais pas ça pour les meufs, je fais ça pour moi. C'est vraiment mon plaisir personnel et le reste, en vrai, je m'en fiche un peu, honnêtement. Je vais essayer peut-être un triple avec une ouverture. Un triple side avec un stall au milieu. C'est genre deux saltos sur le côté, j'ouvre, je regarde, et après je referme et je rentre dans l'eau.
1: Donc tu tournes trois fois sur toi, entre le pont et l'eau, quoi.
4: Normalement, ouais.
0: On est à Issensac, à la rivière, et moi je m'occupe de filmer ceux qui cliffent. Comme j'accompagne, moi je suis la copine d'un gars qui saute, je m'occupe. Et là, c'est le moment.
6: Si on peut, on essaie de se mettre à plusieurs et on essaie de prendre le maximum d'angles de vue possible, d'en haut, d'en bas, de côté, pour ses réseaux sociaux, pour qu'ils puissent partager ça avec la communauté. Donc ouais, sur Instagram, etc. Quand tu commences à regarder un peu ce genre de vidéos, t'en as de plus en plus. Ouais.
0: Un, deux, et un petit temps et tac, le troisième.
1: Donc, triple salto, ouais. Dont un moment où il se regaine complètement.
0: Ouais, et pas sur un coup de hasard. Hein.
7: Il y a une dame, elle a sauté du pont et qui a ses deux genoux qui se sont retournés jusque sa tête. Et du coup, elle pouvait plus nager. Il y a deux hommes qui sont venus chercher dans l'eau. Ils ont nagé et ils l'ont porté jusqu'à un endroit plat où l'hélicoptère peut se poser. Et voilà, après elle est partie.
1: Et toi, ça te fait quoi de sauter? C'est quoi? Pourquoi t'aimes bien sauter?
7: Parce que ça te fait une adrénaline que tu ressens pas. Genre, c'est une adrénaline qui monte dans ton corps et c'est bien.
1: Et alors pourquoi les garçons, ils semblent avoir, pour certains en tout cas, besoin de le faire?
7: Parce qu'en fait, les garçons, c'est pas comme les filles. Les filles, en fait, c'est pas... Genre, si elle a pas envie de le faire, elle fait pas. Et les garçons, en fait, c'est... On va au pont, tu sautes pas, mais tu vois, c'est comme un... En fait, tous les autres gars qui vont être à côté de toi, ils vont faire « Ah non, ils sautent pas » et tout. Du coup, ça va être un peu nul que tu sautes pas. Et du coup, tu sautes et au final, tu recommences.

0: mais, tu crois? Mais ouais, carrément. Eh, voilà. Attendez, eh, les potes.
1: Eh.
0: Qu'est-ce que vous faites, là? On vous a entendu à l'antenne.
2: Ça nous a trop fait bugger, on s'est demandé si c'était une rediff.
0: Et en fait, pas.
2: Et après, on a compris que vous étiez là et que vous faisiez une émission.
3: Mais non, non, non. N'importe quoi, non, on fait pas d'émission.
4: Non,
0: non, non, non. Moi, je venais juste chercher des croquettes, hein. C'est tout.
3: Et vous savez que c'est la journée la plus chaude jamais enregistrée en France?
0: Bah oui, on sait, oui, tout le monde en parle. Vous vouliez pas qu'on vienne, en fait, c'est ça?
3: Non, pas du tout. Non, moi, au départ, j'étais juste venu me mettre au frais et jouer au foot. Donc,
2: Pour jouer au foot, à la radio.
0: Il se moque de nous, ouais. Je crois.
3: Mais non,
0: je
3: pas crois du aussi. Tout. Jouer à FIFA 99, le jeu vidéo.
0: Ah.
3: Mais ouais. On vous promet, copains, copines, on fait pas d'émission. On n'en fait d'ailleurs jamais sans vous. On s'est un peu chauffé pour passer des titres, là, bon, et on n'avait pas prévu avant.
2: Bon, en tout cas, nous, ça nous a mis le FOMO et on veut grave participer.
0: Bon, nous, on se sentait trop seuls chez nous, alors voilà.
3: Bon,
0: voilà.
3: Bah, écoute, je ne sais pas, vous avez bien fait, moi, je trouve. Il y a toujours que des bonnes raisons pour faire de la radio. Bah, je ne sais pas comment. Allez-y, on ouvre les micros et on fait un direct. On fait un direct. Allons-y.
2: Allez.
0: Bon. bonjour. Vous êtes à l'écoute de Mayday.
2: Nous sommes le 24 juin 2026.
0: Et Mayday, il fait chaud.
2: Très chaud.
0: Mais nous sommes là pour encore 34 minutes à l'antenne. Vous pouvez vous relâcher.
2: Veillez à vous hydrater.
4: On dirait un peu FIP, là, non?
3: Moi, je sors un peu prendre l'air. C'est un peu chelou.
4: Avec ton micro?
3: Bah, oui, évidemment, avec mon micro. Je sors toujours avec mon micro.
0: Si votre peau est sensible, mettez de la crème solaire.
2: Ou du blanc de meudon.

0: Il paraît qu'aujourd'hui, c'est la journée la plus chaude jamais enregistrée en France. Est-ce que je peux avoir une réponse à chaud de votre part?
1: À chaud, bah voilà, je transpire, oui, effectivement, il fait chaud.
2: Affreux.
3: Oui, j'ai très chaud et je sais que ça va pas baisser surtout. Et donc, c'est, ouais, c'est un petit peu dur. Ouais. On est au dernier étage, donc on le sent bien. Ouais.
2: Là, actuellement, comme je suis sous les toits, je suis à, dans les chambres, c'est 34.
1: Il faut boire beaucoup d'eau.
2: On essaie de trouver toutes les solutions, le blanc de Meudon. Pour les vitres, là, vous savez, ça mélange, c'est une pâte à mélanger avec de l'eau. Apparemment, ça réduirait la température de 5 degrés à l'intérieur de l'appartement. J'ai tout essayé. Ça, l'aluminium, la clim, le ventilateur. Voilà, j'ai tout fait, mais on ressent toujours la chaleur. C'est horrible.
3: Ça chauffe chaque jour un petit peu plus que la veille. Et on regarde le thermomètre, quand est-ce qu'on peut ouvrir, quand est-ce qu'on doit fermer et tout. Et là, maintenant, il reste... On ouvre 4-5 heures la nuit et le reste du temps, il fait encore plus chaud dehors que dedans, quoi.
2: Comme vous avez pu le voir, la nuit dernière, il n'y avait pas d'air, quoi. C'était horrible. Je crois que c'était la pire nuit hein, depuis le début de la canicule. Non, c'est horrible, franchement, parce que déjà, on dort mal. Du coup, le manque de sommeil, ça joue aussi sur l'humeur. On ne se supporte plus. Il n'y a personne qui supporte l'autre dans l'appartement. Et on est de mauvaise humeur, ouais. Franchement, on n'est pas... C'est invivable.
0: Est-ce que vous avez des moments de répit quand vous allez au boulot ou pas du tout?
3: Non, je bosse de chez moi. Donc, non, pas...
0: Est-ce que vous avez un petit bisou à envoyer aux climato-sceptiques?
3: Oui, bah, on les embrasse bien fort et puis on voit que là, ils ont changé un petit peu de discours et qu'ils disent maintenant le problème, c'est les écolos qui sont contre la clim. Donc de toute façon, c'est, le problème, c'est toujours les autres. Ouais. Si on ne change pas radicalement de système, on va continuer de décoper un bateau qui est troué. Quoi.
0: Merci voilà. Beaucoup. Bah, est-ce que vous pouvez me laisser un blaze?
1: Bah Sam.
0: Sam de la Croix-Rousse.
1: Sam de la Croix-Rousse, exactement. Qui va continuer à faire du vélo qui marche pas trop. Donc voilà.
0: Ah yes. C'est un vrai vélo musculaire. Pareil qu'on dit ça maintenant.
1: Exactement. Bah, c'est un vélo qui il faut quand même avoir un peu de force. Même s'il fait chaud, effectivement, c'est pas facile. C'est pas un vélo électrique non plus. On essaye de rouler un peu à l'ancienne, quoi. Ouais. Avec propre énergie physique, on va dire.
0: Sans batterie et sans clim, quoi, Sam.
1: Exactement, tout à fait. Bah, par le vent, les descentes, bah, là, il y a un peu de clim. Mais sinon, les montées, bah, ça chauffe, quoi. Ça chauffe bien.
4: On aime bien se plaindre quand il fait froid. On se plaint quand il fait chaud. Franchement, bon, il fait chaud. Bon, ça m'est égal.
0: Et chez vous, tout va bien, il n'y a pas de problème?
4: Non.
0: Vous avez la climatisation?
4: Non.
0: Vous faites comment alors?
4: Moi, j'aère et puis je laisse pas trop rentrer le soleil et puis c'est tout.
0: Vous êtes plutôt à penser que le climat se réchauffe pas?
4: Ah non, j'ai pas dit ça, j'ai dit qu'il faut qu'on s'adapte. Hein. On peut se plaindre, hein. On fait avec. Ben, moi, j'essaye de faire avec.
0: Est-ce que vous avez un message à faire passer aux actionnaires de Total qui écoutent tous Radio Canut?
4: Non.
0: Un bisou?
4: Non plus.
0: Un coucou?
4: Franchement, je pense pas que le réchauffement climatique il soit uniquement dû aux actionnaires de Total. Et non plus, je pense pas qu'il soit pour rien dans le réchauffement climatique.
0: Vous pensez aux actionnaires d'ExxonMobil aussi, d'Eni?
4: De toutes les entreprises industrielles. Hein. Je veux dire... À Lyon, on a le couloir de la chimie. Bon, il y a Total dedans, d'ailleurs. Mais la solution, elle est mondiale. Et s'en prendre à une personne en particulier, au patron de Mobile, au patron de Total, ou au patron de Renault, ou de Volkswagen, qui trafiquent leur diesel pour faire croire que c'est écologique. C'est pas ça qui va sauver la planète, malheureusement. Moi, je dis que là, la tendance, elle est partie, et donc il va falloir qu'on fasse avec, tant pis. Je ne fais pas de gaieté de cœur, hein, je ne dis pas que c'est bien. Hein. Et donc se dire, ouais les gars, on va aller manifester devant chez Total pour qu'ils arrêtent leurs conneries, bah ok, mais c'est pas pour ça que vous ne suffoquerez pas demain matin, quoi. Il faut être
0: donc,
4: pragmatique.
0: Comment on arrête la machine?
4: Bah on ne peut pas. Il y a une équation qui est insolvable à l'échelle humaine, c'est que si on ne fait pas déconsommer le monde, c'est-à-dire baisser la consommation globale, on ne fera pas baisser la pollution. Et le problème, c'est qu'on ne peut pas faire baisser la consommation parce que tous les États, quels qu'ils soient, France, États-Unis, enfin tous les États occidentaux, sont surendettés et donc ils ne peuvent pas baisser leur PIB parce que sinon, ils n'arriveront plus à supporter le poids de leur dette. Donc, ils sont obligés de pousser à consommer. Donc, à partir de ce moment-là, La seule solution, ce serait de baisser la population.
0: La révolution, dans les révolutions, non, non. on annule les dettes.
4: La révolution, ça servira à rien. La seule solution pour que la planète s'en sorte, c'est qu'il y ait moins d'humains sur Terre. Alors, me faites pas dire ce que j'ai pas dit. Hein.
0: Vous êtes malthusianiste.
4: Je veux pas dire qu'il faut exterminer la population. Comme de toute façon, il y a les pays occidentaux qui surconsomment, mais tous les autres pays émergents, ben, ils polluent de plus en plus. Et les populations, elles sont croissantes plus que dans les pays occidentaux où la population est vieillissante, où elle décroît. Et donc, au niveau mondial, on ne fera pas baisser la consommation mondiale. Quoi qu'on fasse. J'ai plus qu'une voiture au lieu de deux, et je fais du vélo pour aller travailler. Ok, mais ça ne va pas régler le problème à partir du moment où la population mondiale continue de croître. Je suis révolutionnaire dans l'âme, mais je suis résigné. Ben voilà, il faut qu'on se débrouille et qu'on s'adapte. Baisser le réchauffement climatique, c'est pas possible.
0: Ah, c'est s'adapter à l'enfer.
4: Ouais, il faut s'adapter à l'enfer, ouais. Exactement. Il y a des pays qui sont bons élèves. Hein. Les pays d'Afrique, il y a des gens en toute une vie, ils polluent moins. Ils consomment moins ou ils produisent moins de CO2 qu'un Français pendant une journée. Bon, ben, on prend exemple sur eux, non. Il faut changer de paradigme. Là, l'humanité, et en tout cas les Occidentaux, ils ne sont pas prêts à changer de paradigme. Et donc, il faut vivre avec.
0: Bon, ben écoutez, merci beaucoup pour cette conversation. C'était beaucoup plus long que ce que je pensais.
4: Ouais, moi aussi.
0: Est-ce que vous voulez me laisser un prénom ?
4: Salvatore.
0: Et vous vivez où, Salvatore ?
4: À Lyon.
0: Où ça ?
4: Là, place Charbonnier.

0: Putain, je vais fermer la clé, tiens. La chaleur, elle rentrera moins encore.
1: C'est moi, c'est Luigi. J'ai mis le verrou, pas pour les fachos, mais pour la chaleur.
2: Chut. Mais en direct, là, t'as pas vu le honneur?
0: Bah non, y est pas, y a pas de honneur.
3: Ah bah non, c'est
2: Bah merde, on avait pas ouvert les micros.
4: Mais c'est pas grave, parce qu'aujourd'hui, on a dit quoi? On prend tout tranquille, tranquille. Mmh.
0: Mais vous l'aviez vu, ce sticker, ça, coulé dans le studio?
4: Lequel?
0: Celui-là, c'est quoi, cette émission? Usio sed tinium.
2: Je sais pas, moi. Je connais pas. Patate. Mais Patate, il est collé de l'autre côté de la vitre. C'est pour ça que tu le vois à l'envers.
4: J'y crois pas.
2: Mais non, c'est minuit décousu. Usio sed tinium.
0: Oh là, le con, mais oui.
4: On leur dira.
0: Oh là là. C'est pour ça que ça me disait quelque chose. J'ai pris un petit coup de chaud dehors, moi, là. Je pensais prendre l'air en sortant. Ben, ça ressemblait plutôt à un sèche-cheveux dehors.
5: Ah ben oui, tiens, il parlait exactement de ça aux infos. L'effet sèche-cheveux. Et pour l'agroculture, c'est terrible.
0: Attends, t'écoutes les infos finalement, toi?
2: En fait, c'est quoi? C'est comme une sécheresse, quoi.
5: Non, non, non. Le pire, c'est la heatwave flash drought.
0: Quoi, attends, je comprends plus très bien de quoi qu'on se pose, là.
5: Non, mais bon, c'est en français, l'effet sèche-cheveux, si tu préfères.
0: Ouais.
5: C'est quand il fait plus de 42 degrés, une humidité inférieure à 20%, et des vents supérieurs à 30 km/h.
0: D'accord, je ne connaissais pas.
4: Ah mais tiens, on pourrait faire un club, non? Hein?
2: Ouais, carrément, on n'a pas fait. Bah écoute, cette fois-ci, je vais ouvrir les micros.
4: Mayday, la mission qui repasse le sur du mont.
2: C'était pas si clair, non, ce claim, ou c'est moi?
4: Ah bon?
5: Si, Mickaël.
2: Vous arrivez quoi, là? Vous parlez bizarrement.
4: Ah bon? Je me suis pas rendu les comptes.
0: Bah maintenant que tu le dis, je me sens un peu bizarre. Je vais m'asseoir un feu.
5: Je pense à tous les gens qui bossent dehors là. Ça doit être horrible.
4: Oh là là.
2: Et à nos auditeuristes qui roulent en toiture.
5: Ouais. Oh là là. Bon, après, je sais pas, hein, ça se trouve, peut-être ils ont la clim. Hein.
4: Ouais. Ouais. Bah moi là, tout de suite, j'aimerais bien l'avoir la clim.
2: Ah mais c'est dégueu là, qui c'est qui a collé son chewing-gum? C'est foie le frigo?
4: Mais non, j'en en mange pas.
2: Mais c'est un bouton qui a fondu, mais c'est chelou. Attends, mais comment je vais faire le lancement? La merde, si c'est fondu, là.
4: Ouais, tranquille, tranquille. C'est pas c'est vrai, mais que c'est grave bizarre.
5: Bon, oula. Même en la jouant chill, je nous sens un peu presse. Je vous propose pause, un petit titre de musique bien cool chill.
0: On va s'ouvrir une gonnette de bière pour s'hydrater.
4: Ah ouais, ça c'est bien, ça, comme idée.
5: Allez, j'envoie un son bien frais.
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0: Alors, pour continuer dans la fraîcheur, moi je vous propose d'aller mettre les pieds dans l'eau.
1: Ouais, grave, allons-y.
2: À la piscine?
0: Je pensais plutôt à la Dourbie.
3: Ah mais oui, on adore la Dourbie.
1: Mais c'est quoi la Dourbie?
2: La Dourbie, c'est une rivière dans les Cévennes.
0: Bien fraîche, bien fraîche.
3: Déjà, le paysage est incroyable.
0: Et il y a des spots magnifiques pour se baigner.
2: C'est clair.
3: Et pas grand monde.
2: Bon, d'ailleurs, faudrait peut-être qu'on arrête d'en parler aux gens.
3: Ouais, c'est pas du tout ce qu'on est en train de faire.
2: Et puis, la fraîcheur de l'eau.
3: Voilà, la fraîcheur. C'est ça qu'on veut.
0: Après, en période de canicule, ça monte, hein, la fraîcheur de l'eau. Les truites sont même en danger. Enfin, bon. Après, je suis quand même d'accord d'y aller. On va prendre la voiture, on va rouler 10 minutes, on va se garer en bordure de route. Et après, on descendra le long d'un sentier un peu au milieu des arbres. Et vous ferez gaffe, hein, c'est un peu raide.
2: Ouais.
1: Un sentier au milieu des arbres, t'es sûr?
0: Ouais, t'as raison, c'est pas vraiment un sentier. C'est un peu raide.
2: Mais en tout cas, après, tu te poses sur un rocher à l'ombre des arbres.
3: Les pieds dans l'eau.
0: Et si ça se trouve, tu croises Roland. Roland, c'est un local. Un pêcheur à la mouche très sympa des Cévennes.
4: On se suit, on fait pas de bruit.

2003, c'était dur pour tout le monde. Hein. Et là, cette année, on en prend le chemin, hein. On va dépasser. Il faut voir ce qui va se passer ce mois-ci. Ça sera, comment dire, une année référence, là, je crois. Je sais pas combien d'années, ça remonte à loin, je crois. Il y a longtemps qu'on n'avait pas vu ça. On avait vu ça. S'habituer à faire ces trucs.

0: Viens voir, stress hydrique. Stress hydrique, c'est un peu ça. Tu vois là un petit peu comme ça grouille. Est-ce qu'il n'y a pas un petit poisson? Cherchons un petit poisson. Qu'est-ce qu'il y a là? Il n'y a pas de poisson. Non. Parfois, tu as des petites truites qui sont piégées dedans. Oh non.
1: On voit pas de poisson là.
0: Tiens, on va voir si on en voit une là. Un planquier. Bon, il y en a là, on les voit pas, mais ça se déplace, hein, ça va vite. Hein. Ça va voir, non ? On voit les petites. C'est un autre petit. Joli à voir les petites. Tiens, voilà, tu vois le goujon ? Hop, il y avait un goujon là. Un gros goujon qui vient de passer. Tiens, là, tu la vois ça ? La truite là, tu la vois ?
2: Ouais.
0: Voilà, ça c'est une petite truite. Sûrement que c'est une petite truite. Hein. Ou alors un gros veron, c'est peut-être un gros veron. T'as mis la truite, on peut la voir, tu vois. Elles ne sont pas effrayées par la lumière. Hein. C'est pas une mouche sur l'eau là ? Il y avait un papillon nocturne qui vient de passer. Voilà, ça c'est une truite, là. Tu la vois ? Elle a pas peur, hein ? Regarde là. Elle n'a pas peur, tu vois la lumière, ça la dérange pas, incroyable. Voilà. Ça c'est une petite truite qui doit faire 8 cm. Regarde là. Elle doit se dire, mais c'est la première fois que ça m'arrive de voir une lumière comme ça. Alors toute la nuit, elles vont rester là, elles vont s'alimenter. Elles n'ont pas peur des lumières, c'est fou. Hein. Pourtant dans la journée, c'est pas chose. À peine elle te voit, boum, elle s'enferme. Vous avez vu les chauves-souris passer ? C'est que quand tu vois les chauves-souris passer comme ça, c'est que l'éclosion est à peu près terminée. C'est vrai que les poissons ont fini leur phase alimentaire. Par contre, maintenant, c'est les chauves-souris qui vont manger tout le reste des insectes. On arrive un peu tard, hein, c'est dingue. Hein. Il fallait être là une demi-heure avant. Après, il y a une autre phase. Là, tu vois, les chauves-souris arrivent. Elles vont se nourrir. Et à un moment donné, il y a une accalmie. Et après, les cycles se remettent dehors. Les truites se remettent dehors. Et toute la nuit, elles vont manger tranquillement jusqu'au matin. C'est en deux temps. C'est jamais, tu vois. C'est en plusieurs phases. Là, la rivière est basse. Hein. Très basse. Quand les eaux sont très basses, comme ça, toute la journée, l'eau, elle est montée en température. Dans la nuit, normalement, ça va se rafraîchir. Mais par contre, tous les cailloux sont à nu, là. Elle est très basse, hein. Très, très basse. En fait, quand je pêche à la mouche, la plupart du temps, je choisis les phases, à peu près les phases alimentaires. Je viens quand les poissons sont dans le cycle alimentaire. Et la phase alimentaire correspond à une naissance d'insectes. Là, dans la rivière, le matin, il y a des naissances, et le soir, à nouveau, il y a des mutations d'insectes, ça devient des insectes ailés, et là, les truites, elles trouvent de quoi manger. Il y a des jours, ça va être une frénésie, parce qu'il va tomber des fourmis ailées sur l'eau, tu vois. D'un coup, elles vont sortir, elles vont être repu de fourmis. Il y a des jours, il y a très peu d'insectes, alors elles attendent, ou elles cherchent des petits poissonnets. Hein. Elles s'adaptent. Tu as des chauves-souris qui sont en train de chasser, là. Voilà. Tout le monde se met à table le matin et le soir. Là, tu as les chauves-souris qui tournent. Elles sont en train de manger les derniers insectes qui sont en errance, là. Et après, elles vont aller se coucher. En dehors de ça, je fais une balade, je m'assois sur la roche, je regarde. Tu es capté partout, hein. C'est pas que le fait de pêcher en fait, c'est une odeur d'eau déjà. T'arrives le matin, l'odeur elle est particulière, c'est magique. Quoi. Après tu as la lumière qui peut apparaître, qui peut être particulière. Tu peux avoir une éclosion d'insectes peut-être, mais parfois tu n'en as pas. Parfois tu arrives un matin, les truites sont paisibles, elles sont sur le bord, elles mangent doucement, elles sont repues parce que toute la nuit elles ont mangé. Tu vas voir. Par exemple, un oiseau qui vient se poser là, sur les berges. Ça, c'est joli à voir. Après, on peut tomber sur une loutre. Il y a le monde des libellules aussi, ça, c'est intéressant. Hein. Ici, on a des libellules magnifiques. Là, tu peux être interpellé par plein de choses. c'est pas que la pêche. C'est plus que ça. Voilà. La rivière, c'est un bonheur. Franchement. Il y a toutes les facettes, on peut tout voir. Moi, j'ai découvert les poissons, gamin, je pêchais ouvert, comme tous les premières pratiques de pêche, c'est ça, la pêche ouvert, avec des petits appâts naturels. Rapidement, 2-3 ans après, j'ai découvert

Ah, le profil des pêcheurs, ouais, c'est varié. On peut avoir le pêcheur sportif qui va se lever bonne heure pour entrer dans une performance. Il va venir, il va sauter de roche en roche, il est pressé, il va très vite. Et il cherche un résultat, une performance. Après, il y a le pêcheur cueilleur qui vient vite prendre quelques poissons. Après, il y a le pêcheur contemplatif qui vient tranquillement, qui pêche lentement. Où pour lui, la pêche, ce n'est pas que pêcher. C'est profiter d'un espace et il en apprécie tout le contenu. J'ai jamais été attiré par les paniers pleins. Je pense que j'étais le pêcheur modéré, toujours. Plus observateur que cueilleur. Si je ramenais 4 ou 5 truites, ou 3, moi j'étais déjà ravi. On va dire depuis une dizaine d'années, là, il y a une prise de conscience qui a été faite. Je pense que le pêcheur, il aime tellement la pêche qu'il n'a plus envie de ramener de poisson. Il va simplement se faire une balle de pêche, plaisir, quoi. S'il veut en manger un ou deux, il peut en manger un ou deux. Mais ça a évolué. Maintenant, la pêche, c'est plus la pêche d'antan. Les pêcheurs, dans l'ensemble, ont bien évolué. Ils pratiquent leurs loisirs. Ils n'ont pas envie de perdre leurs truites. Alors, qu'est-ce qu'ils font? Ils les relâchent. On ne tue plus les poissons. Très peu de gens tuent les poissons maintenant, je crois. Je crois que c'est devenu assez banal. Parfois, il y a des grosses mouches qui passent, là. Il y a un peu de vent. Le vent gêne un peu aussi. Ah, si j'allais bien passer. Voilà, après, dans la nuit, quand on arrive là, c'est ça de là. Là, la nuit est presque totale. Alors là, les poissons les plus méfiants vont sortir. Normal. C'est là où ils sont le plus tranquilles. Et ils vont ramasser tous ces gros insectes nocturnes.

0: venez d'écouter Mayday.
1: Et durant cette émission, on a écouté
0: Wet Leg, Chaise Longue,
1: Diabologome, De la Neige en Été,
0: Drame avec Canicule.
1: Là, c'est ce qu'on entend en ce moment.
2: Quand même, la journée la plus chaude, je m'en remets pas.
0: Oh, bah ouais, on avait remarqué. Hein.
1: Tu veux pas arrêter avec ça?
3: Mais tu veux pas changer de disque?
0: Bah ouais, à la limite, ça devient un peu lourd, la répétition.
2: Vous savez qu'hier, c'était la nuit la plus chaude jamais enregistrée en France? Alors, les canicules sont là. Elles vont revenir tous les ans, un peu plus fort. C'est triste, mais il va falloir qu'on apprenne à vivre avec. Il va falloir aussi qu'on réessaie encore et encore d'attaquer ceux qui produisent ce monde en feu. Il va falloir aussi qu'on se ménage des espaces pour vivre mieux au milieu des flammes. On n'a peut-être plus beaucoup de temps pour ça. Il paraît que l'avenir ne dure pas longtemps.
1: Et Mayday revient.
0: Peut-être.
1: La semaine prochaine.
0: Et sinon, Mayday revient à la rentrée.
2: En septembre.

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Il te colle un peu, mais bon, tu te dis que ça va, et puis t'as plus envie de réfléchir, là. Tu danses. 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

Vous avez pu écouter dans l'ordre Opaline avec La fille tatouée, Sarah Saphir avec le titre Avant toi, et enfin c'était Neptune et le morceau Stella. Vous êtes bien sur les bandes continues de Radio Canut.

Et vous êtes toujours sur Radio Canu 102.2. On vient d'écouter Tania Stephens, It's a Pity. Avant, c'était Vivir Quintana avec Le Cœur El Palomar, et c'était la chanson Vivir Sin Miedo. Et encore avant, c'était la rappeuse Rêverie et son beatmaker Loudon, et c'était le morceau The One. 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

0: et à présent les cours des valeurs enregistrés à la Bourse de Paris. 3% perpétuel, 67 francs de plus 2. 3% amortissable, 99, 90, inchangé.
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Vous avez pu écouter Goulam Aska avec un morceau qui s'appelle Violette, suivi d'un morceau de La Fraction avec Aussi long sera le chemin, enchaîné avec les remixes de Monsieur Intel, les vacances de Monsieur Hulot, effectivement. Déjà.

0: Ezekiel sur Radio Canu 102.2.
1: Juste avant, c'était Brain Damage avec Armor Comfort. Et juste avant encore, c'était Carly Tekabok avec Party sur la plus rebelle.

suivi de, du titre Psycho Boogie du groupe Psycho Syndicate. Et pour terminer, une reprise du titre Phase Terminale de Banlieue Rouge par LT Bolo. Voilà, Radio Canu, vous écoutez les bandes continues.

102.2 Radio Canu, on vous le disait, vous êtes bien à l'antenne de la plus rebelle des radios encore ce soir. Et comme un mercredi sur deux en semaine père du calendrier, bah vous êtes à l'écoute de l'émission Idées Noires. L'émission Idées Noires, c'est l'émission du groupe local de l'UCL, de l'Union Communiste Libertaire. On est ensemble pour une heure pour faire le tour de l'actualité sociale et politique vue à travers la lorgnette des militantes et des militants de l'UCL. Et émission un peu spéciale ce soir parce que d'une part c'est la dernière de cette saison avant la trêve estivale. Déjà on est en pleine canicule. On en parlera d'ailleurs un petit peu dans cette émission des raisons du pourquoi et des responsabilités de cette chaleur intense qui s'abat sur les villes et les campagnes. Mais en tout cas pour nous ça sera la dernière ce soir. On se donne rendez-vous le 2 septembre prochain où normalement Idées Noires reprendra du service sur ce 102.2 de Radio Canu. Et puis un peu particulier ce soir parce que je suis tout seul au micro. Notre camarade Jou n'est pas là ce soir exceptionnellement et on n'aura pas droit à ses brillantes analyses, mais on espère qu'il sera de la partie lui aussi dès la rentrée de septembre. Par contre, on aura un petit message de notre camarade Alpan du Pays Basque, rappelez-vous, qui était intervenu il y a un mois dans cette émission des Noirs pour nous parler du procès de la solidarité qui s'est ouvert mi-juin à l'audience nationale à Madrid contre 16 militants indépendantistes basques qui avaient organisé un Egentori, c'est-à-dire un accueil de sortie de prison d'un militant politique basque et qui était poursuivi pour fait de solidarité. Leur procès s'est ouvert le 13 juin dernier à Madrid et il nous a fait un petit vocal pour nous donner quelques nouvelles sur les suites de ce procès, plutôt des bonnes nouvelles d'ailleurs, vous verrez, on en parlera en deuxième partie de cette émission. Mais avant ça, comme dit traditionnellement pour démarrer cette émission, on voulait faire un petit point d'annonce et de rendez-vous. Un seul point d'annonce et de rendez-vous ce soir, c'est demain. Demain, il y a une grève et une mobilisation à l'hôtel de région de Lyon, avec un appel à la grève pour les gens qui travaillent dans ce secteur et un rassemblement, une manifestation devant l'hôtel de région à 12h demain, jeudi 25 juin, à l'appel d'Assaut 69, des syndicats CGT et Sud, pour tout simplement dire stop aux politiques clientélistes de la région Rhône-Alpes, Auvergne, qui est en fait un nouveau laboratoire des idées d'extrême droite, autant dans son mode de gestion que en fait, dans ses arbitrages qui sabrent délibérément l'éducation, la culture, le monde associatif et qui amènent à la destruction de nombreux emplois. C'est pour dénoncer tout ça que demain, il y a cette grève à la région, chez les personnels de la région et un appel à mobilisation. Donc on vous le dit à 12h devant l'hôtel de région à Lyon 2e, à Confluence, tout simplement pour rappeler que depuis l'arrivée de l'équipe de Vauquiez en 2014, eh ben la région en fait, s'enfonce dans l'autoritarisme en instrumentalisant l'argent public à des fins idéologiques. Ça se voit dans tous les secteurs où le chantage à la subvention devient la règle. Il faut faire allégeance à l'exécutif et ne pas promouvoir donc des idées trop progressistes. Et en somme, pour survivre, il faut être wokiste et non pas wokiste pour pouvoir bénéficier des subventions de la région. Et malgré certaines décisions de justice qui ont rétabli dans leurs droits plusieurs organismes, dont notamment les subventions votées ont été suspendues, bah c'est une forme presque assumée de censure qui s'installe au service d'une idéologie réactionnaire. Et la région Auvergne-Rhône-Alpes se fait en fait petit à petit le laboratoire des idées d'extrême droite, comme on peut le voir dans de nombreux secteurs. Dans le secteur de la culture, par exemple, où le budget dédié aux activités artistiques ne cesse de baisser depuis 2021, moins 8% entre 2024 et 2026, où les coûts budgétaires ciblent en fait directement les opposants assumés à la région. C'est le cas du théâtre Nouvelle Génération, ceux qui mettent en avant l'antifascisme, c'était le cas du CCO à l'occasion de l'Antifa Fest, ou ceux qui ont en fait qui sont sur le mauvais territoire, dans des métropoles jugées trop de gauche. En tout cas, ces structures culturelles, elles subissent des délais de traitement de leurs dossiers totalement incompatibles avec l'organisation de leurs activités. Et au mois de mai, les producteurs de spectacles ne savaient pas encore sur quel budget ils pouvaient compter pour l'année 2026. Et parallèlement, la région a la rose d'argent public des projets réactionnaires, comme par exemple le spectacle « Raconte-moi la France » ou « Murmure de la cité » de bien sûr qui ? De bien sûr Pierre-Édouard Sterrin. Donc on vous a déjà souvent parlé sur cette antenne. Autre fait dramatique, c'est dans l'enseignement supérieur, les universités sont prises en otage.
L'Université Lumière Lyon 2, par exemple, en a fait les frais, avec le refus de verser près de 10 millions d'euros de factures pourtant dues dans le cadre du contrat du plan État-Région, bloquant ainsi la construction du futur bâtiment du campus de Bron, un engagement contractuel qui se transforme en instrument de pression politique en réalité. Ce sont en fait les étudiants et les personnels qui en payent le prix. Conditions de vie et d'études qui se dégradent, du coup, formation qui s'affaiblissent et un avenir universitaire que les régions fragilisent délibérément sur l'autel d'obsession idéologique. C'est ce qu'on peut constater dans le supérieur. Et pendant ce temps, pendant que l'université publique est muselée, la région elle finance généreusement les établissements privés. Le cas de l'internat des Chartreux, parti en fumée, qui a tout de suite bénéficié, par exemple, d'une importante subvention pour envisager sa reconstruction. L'austérité pour les uns, l'université, l'enseignement public, les faveurs pour les autres, l'enseignement privé, catholique de préférence, bien entendu. C'est le cas aussi dans les lycées qui sont sous la responsabilité des régions, parce que les régions ont la responsabilité du bâti. Vauquiez et consorts préfèrent encore gaver le privé de millions d'euros de subventions publiques facultatives plutôt que de financer les travaux de désamiantage, par exemple, et de rénovation de très nombreux lycées publics. Qu'est-ce qu'on pourrait rajouter encore? Que la région, elle est chef de file de la politique jeunesse, hein, et là, elle préfère lui faire la guerre et refuse d'assumer sa compétence. On peut citer la suppression des financements aux associations de jeunesse et d'éducation populaire, l'investissement uniquement sécuritaire dans les lycées. On peut parler aussi de l'écologie, où là, au niveau écologie, c'est très simple. Elle a délégué la gestion de la biodiversité aux associations de chasseurs et de pêcheurs, tout en étouffant les associations comme, par exemple, France Nature Environnement. Et puis, quant aux questions de santé et de prévention, la région elle n'apporte aucun soutien au maintien des actions de l'association historique, par exemple du planning familial, et elle préfère favoriser l'implantation dans la Loire de l'association antiféministe Familia, qui est financée de nouveau par qui, vous l'aurez deviné, Pierre-Édouard Sterrin. En tout cas, on voit bien que la politique de Vauquiez, c'est la destruction lente et douloureuse des emplois sur la région, mais c'est aussi en fait le rejet d'un modèle de société féministe, antiraciste, écologiste et solidaire, et donc il est nécessaire, et il est même de nos devoirs, de nous soulever et de protester contre une culture de la peur et contre la dérive fascisante de Vauquiez et de son équipe. Et c'est pour ça qu'un certain nombre de syndicats de la CGT et de l'Union Solidaire appellent demain à faire grève pour les travailleurs de la région et à tout le monde à se rassembler ce jeudi 25 juin à 12h devant l'hôtel de région dans le 2e arrondissement de Lyon, dans le quartier de Confluence. Voilà, c'est avec cette annonce qu'on voulait commencer cette émission Idées Noires. Cette émission du groupe local de l'Union communiste libertaire, une annonce qui nous bien, bien en colère. Et du coup, tant on partage les constats avec ce qui a été fait par ces syndicats. Et pour commencer cette émission bien en colère, on va la commencer avec un traditionnel anarchiste qui s'adresse justement à tous les bourgeois et à tous les nantis et à tous les réactionnaires. C'est la Ravachol.

sur l'ère de la Carmagnole, sur l'ère de la Carmagnole, la Ravachol, un traditionnel anarchiste de la fin du 19e siècle, qui avait toute sa place pour commencer cette émission Idées Noires, émission, on vous le rappelle, du groupe local de l'Union communiste libertaire. On va parler un petit peu de la fête de la musique. On va parler un petit peu de la fête de la musique qui a eu lieu ce dimanche, là aussi, parce que ça nous a mis en colère quand on a vu notre sinistre de l'intérieur, Laurent Numez, gâcher en partie cette fête de la musique 2026, puis à travers notamment un coup de semonce médiatique, comme on en a rarement vu, pour limiter autant que possible, en fait, de se rassembler, de se retrouver, d'écouter de la musique et tout simplement de faire la fête. Puisque dès jeudi 18 juin, dans un pathétique appel du 18 juin à sa sauce, Laurent Numez avait envoyé un pli en fait à l'ensemble des préfets de France pour les inciter à prendre des mesures exceptionnelles autour de la fête de la musique du 21 juin. Ce policier en chef demandait tout simplement à ses équipes de mobiliser le plus de forces possibles localement afin de sécuriser la fête, comme il le dit. La gravité du moment l'obligeait et il avait même déclaré dans un petit télégramme qu'aucun débordement, violence aux personnes dépositaires de l'ordre public, dégradation, pillage ou atteinte au mobilier urbain ne serait toléré et implique une intervention systématique pour y mettre un terme. Ce qui est clairement visé en fait par les ordres de l'intérieur, c'était tout simplement la peur de débordement, comme ceux qui ont suivi par exemple la victoire en Ligue des Champions du Paris Saint-Germain dans la nuit du 30 au 31 mai dernier, où des centaines de supporters qui célébraient la victoire de leur équipe ont affronté les flics et ont mangé une répression féroce, on se rappelle, avec 780 interpellés, donc 480 en Ile-de-France, 3 morts dans la soirée et des salles de comparution immédiates blindées dès le lendemain matin. En tout cas, notre sinistre de l'intérieur, lui, avait craint qu'en pleine période de Coupe du Monde de football, des scènes similaires se répètent. Et c'est pour ça qu'il avait donné ces tels ordres pour encadrer, réprimer, limiter cette fête de la musique qui pourtant, depuis plusieurs décennies, normalement est une belle fête. Alors son message a bien été entendu, puisque localement, au niveau de Lyon, Étienne Guyot et le reste de la préfecture du Rhône ont pris au mot les mots du ministre de l'Intérieur et se sont donc empressés de faire passer un arrêté dès vendredi 19 juin pour entraver la fête. De dimanche 17h 21 juin à lundi matin 5h du matin, dans tout le département, la consommation d'alcool était interdite sur la voie publique, en dehors des débits de boissons prévus et autorisés. Une mesure qui est loin d'être une recommandation sanitaire, bien sûr, en période de canicule, mais c'est en fait tout simplement, ça s'est transformé en une exclusion des populations précaires de l'espace public et de la fête, en créant en fait un double standard de la consommation d'alcool. D'un côté, les populations pouvant se payer des verres dans des débits de boissons où ils peuvent consommer à certains prix, et puis les autres qui ont droit à une amende si ils décident de consommer ensemble sur la voie publique, sur les bords des quais ou autres, par exemple. En tout cas, c'est une décision qui est très loin d'être inhabituelle dans une bonne vieille ville bourgeoise comme Lyon, et qui a fait par exemple de son cheval de bataille la tranquillité de ses rues, en multipliant d'ailleurs les arrêtés d'interdiction horaires et spacieux de consommation d'alcool, interdire de boire de l'alcool sur les quais en face des débits de boissons sur les péniches par exemple, interdiction de vendre de l'alcool après 21h et c'était même 20h ce dimanche, mais terrasses ouvertes jusqu'à plus de minuit. Enfin, la liste des mesures est longue et le nombre de flics mobilisés pour les faire appliquer a été complètement hallucinant. On pourrait rappeler qu'en plus de l'alcool, la préfecture a interdit également la vente et l'usage des feux d'artifice dans tout l'espace public du département, mais aussi la vente, la détention et le transport de carburant. Enfin, la panoplie, la paranoïa sécuritaire était complète pour cette fête de la musique 2026 et elle a gâché beaucoup d'endroits où certains avaient décidé d'installer, comme la tradition et comme l'origine de cette fête le voulait, des buvettes alternatives, des espaces, des scènes sauvages, etc., et qui ont été démontés, empêchés de pouvoir jouer, de pouvoir faire la fête. On peut rappeler que cette répression anticipée de la fête, elle crée des conditions d'intervention des flics qui, chaque année, conduisent à des interpellations violentes, à des blessés, parfois à des morts. On n'oublie pas, on ne pardonne pas. On se rappelle la mort de Steve Canico à Nantes lors d'une intervention de la police le 21 juin 2019 sous les ordres du commissaire Grégoire Chassaing, qui depuis a échappé d'ailleurs aux poursuites
qui lui était intentée. Et puis l'Assemblée et le Sénat sont d'ailleurs toujours en train d'étudier la proposition de loi numéro 1133 qui s'attaque directement au monde de la fête, et notamment au monde des teufeurs et des rave parties. Peu de temps après, d'ailleurs, avoir fait passer la loi Riposte, qui est une véritable pochette surprise sécuritaire du gouvernement. On voit comment l'ordre sécuritaire se met de plus en plus en place, que nos espaces de sociabilité, de fête et de liberté se réduisent jour après jour, que tout ça s'est réduit par une police qui est une véritable milice au service des classes dirigeantes.

Police, Milice nous chantait Trust déjà au début des années 80. Ça n'a pas beaucoup changé, ça s'est même empiré. On va continuer dans cette page anti-répressive sur cette émission Idées Noires sur ce 102.2 de Radio Canu. Toujours à l'écoute d'Idées Noires, l'émission du groupe local de l'UCL, l'Union Communiste Libertaire. On vous parlait de la proposition de loi 1133 qui s'attaque au monde de la fête, au monde des technivals, des teufeurs et des rêves partis. On vous proposait, on parlait de la loi Riposte, véritable pochette surprise sécuritaire du gouvernement. Eh bien, une nouvelle loi va être débattue d'ici quelques temps, à partir de la fin de semaine prochaine. C'est une loi qui va permettre de mettre la police au-dessus des lois, quelque part, et qui montre comment toute la classe dirigeante politico-médiatique est dans le déni. En effet, le déni, c'est cette attitude insensée de beaucoup de responsables politiques et de médias d'opinion au sujet des interventions policières mortelles. Même quand les chiffres sont là, que les vidéos le prouvent, que l'IGPN, la police de la police le reconnaît, que des familles pleurent leurs disparus, et ben pour eux, la phrase c'est « cela n'existe pas ». Et c'est de gauche à droite, de Laurent Munez à Marine Le Pen, Christine Kelly et Laurent Jacobelli, quatre personnes qui ont prononcé cette fameuse phrase « cela n'existe pas » à propos des crimes policiers. On assiste vraiment, en fait, on se rend compte aujourd'hui à un glissement qui est en train de s'opérer, et en gros, ce glissement, il opère vers une société de plus en plus policière et de plus en plus sécuritaire, et c'est ce qui va être renforcé par cette loi qui va être discutée et qui permet peut-être une véritable présomption de légitime défense, ou comment une demande, en fait, une vieille demande d'extrême droite et de la police est devenue aujourd'hui une idée en vogue. Alors, on vous le disait, c'est certainement une future loi, puisque le gouvernement s'apprête, en fait, à faire voter une présomption de légitime défense, pour reprendre les termes, en faveur des policiers qui font usage de leurs armes. La mesure, elle est en fait assimilée à un véritable permis de tuer, hein, et elle rompt avec tout simplement les principes d'égalité devant la loi. C'est le 7 juillet prochain, donc dans 15 jours quasiment, que l'Assemblée nationale devra se prononcer sur cette proposition de loi qui est portée par les députés Les Républicains, bien sûr, et qui instaurera donc une présomption de légitime défense pour les policiers nationaux, municipaux et les gendarmes, policiers nationaux et gendarmes, mais aussi les policiers municipaux qui paradent déjà tels des cow-boys surarmés pour pouvoir peut-être compenser leur complexe par rapport à leurs collègues militaires ou fonctionnaires de l'intérieur. En tout cas, les uns comme les autres pourront se prévaloir de cette présomption de légitime défense si cette loi passe. Jusqu'à présent, un membre des forces de l'ordre est présumé innocent, comme n'importe quel citoyen, s'il est accusé d'avoir fait usage de son arme sans discernement, de manière illégitime ou disproportionnée. Mais en cas de doute, un policier ou un gendarme peut aussi être mis en examen pour expliquer son acte. À la justice ensuite de trancher, en fonction des éléments de l'enquête, hein, sur la nécessité absolue ou non de l'ouverture du feu. Ça ne sera plus le cas, puisqu'avec cette loi qui va être discutée à partir du 7 juillet prochain, tous membres des forces de l'ordre seront présumés en état de légitime défense de fait s'il fait usage de son arme à feu, quelles que soient les circonstances ou les réalités de la menace. En gros, ça veut dire que même si un gendarme, un policier national ou municipal tire dans le dos de quelqu'un qui n'est pas armé, par exemple, eh ben, il sera quand même présumé comme étant en légitime défense. En gros, les policiers et les gendarmes n'auront donc plus besoin de justifier de manière automatique de l'immédiateté d'une menace et de la proportionnalité de la riposte. Et si cette loi est adoptée, policiers et gendarmes bénéficieront donc d'une dérogation importante face à tout simplement au principe d'égalité et de tout et de tous devant la loi, puisqu'ils seront des citoyens d'exception, des citoyens qui seront au-dessus de la loi du commun des mortels. Alors, ce qui inquiète nombre d'organisations, pas forcément révolutionnaires, mais tout simplement de défense des droits de l'homme, comme par exemple Amnesty International, la Ligue des droits de l'homme, le syndicat des avocats de France, le syndicat de la magistrature ou le collectif Stop aux violences d'État, qui assimile donc cette mesure, comme on vous le disait, à une véritable sorte de permis de tuer. C'est que le ministre de l'Intérieur, Laurent Nunez, s'y est déjà dit favorable à titre personnel, et qu'une partie du bloc central pourrait voter cette proposition de loi présentée pourtant par Les Républicains.
Donc malheureusement, cette loi qui mettrait la police au-dessus des lois, qui instaurait un véritable permis de tuer légal, risque peut-être bien de passer. Et en fait, cette revendication de présomption de légitime défense, elle vient pas de nulle part. Elle est portée de très longue date par les organisations les plus extrémistes au sein de la police, des organisations proches de l'extrême droite. Et elle a fini par pénétrer petit à petit la droite, comme aussi une partie de la gauche. Abat l'état policier. Voilà ce que nous, on peut y répondre.

Et souligner que l'ampleur des changements récents dans l'ensemble du système climatique, il est sans précédent depuis des siècles et qu'il est incontestable que l'influence humaine a réchauffé l'atmosphère, les océans et la Terre. Cette alerte, elle constituait en fait un code rouge pour l'humanité. Elle avait été validée par le secrétaire général de l'ONU, mais sans que rien ne change pour autant. Et tout comme depuis des décennies, puisqu'on vous le disait, depuis des décennies, les scientifiques, ils alertent sur les changements climatiques et ses conséquences. Depuis des décennies, les mouvements écologistes, ils appellent à agir pour lutter contre le dérèglement climatique. Et depuis des décennies, les dirigeants, ils tardent à agir, tout simplement. Et on voulait, après cette petite introduction sur ce constat dramatique, faire un petit point de chronologie qu'on doit aux médias en ligne Basta. Médias en ligne Basta, d'ailleurs, qui a lancé un appel de soutien, de contribution pour pouvoir vivre en tant que média social indépendant, qui est valable jusqu'à la fin du mois de juin et qu'on ne peut que vous inciter à contribuer, même petitement, pour continuer à faire vivre cette pensée critique. Et justement, on s'est librement inspiré de cette chronologie de Basta sur justement 50 ans d'alerte des scientifiques. On va remonter sur les grandes dates un petit peu. Vous verrez que c'est pas que des écologistes radicaux qui sont inquiétés, que des gens tout à fait respectables et que des hauts dirigeants de ce monde ont déjà tiré la sonnette d'alarme sans que les choses changent pour autant. 1956, déjà, au milieu des années 50, donc un chercheur canadien, Gilbert Place, avait publié un article dans lequel il annonçait que la température de la surface de la Terre augmenterait de 3,6 degrés d'ici la fin du siècle. 10 ans plus tard, en 1965, c'était la Maison Blanche qui, dans un rapport sur le même sujet, à travers Lyndon Johnson, reconnaissait qu'elle était inquiète par rapport aux hausses des émissions de CO2. 1971, une urgence croissance à agir. C'était un livre qui était coordonné par une institut du Massachusetts qui tentait d'alerter sur les changements climatiques d'origine humaine. On voit que tout cela n'est pas très récent. 1979, c'est la première conférence internationale sur le climat qui se tient, où il est dit qu'à peu près tout ce que nous comprenons du réchauffement climatique à l'heure actuelle était déjà compris en 1979, peut-être même mieux compris, on nous dit aujourd'hui. 1982, Exxon modélise le changement climatique et prouve comment cette multinationale pétrolière états-unienne qui s'est penchée sur la question climatique prouve qu'en effet, une augmentation des émissions de CO2 causerait immédiatement un réchauffement de la planète. C'est pourtant un des acteurs de ce réchauffement qui le reconnaît. 1984, danger, la Terre se réchauffe, titrait le magazine français Géo, en disant que l'été 2023 s'annoncerait comme le plus torride que les précédents. On écrivait en 1984, ils avaient tout à fait raison, ils se sont peut-être juste trompés de 3 ans. 1986, c'est la compagnie pétrolière anglo-néerlandaise Shell qui décide de créer un groupe de travail sur l'effet de serre et qui publie un rapport, là aussi tout à fait alarmant, alors qu'ils font tout à fait partie des acteurs de ce réchauffement climatique. 1992, c'est les sommets de la Terre de Rio, le sommet de la Terre de Rio qui aboutit à l'adoption de la Convention cadre des Nations Unies sur le changement climatique. 1995, c'est le deuxième rapport du GIEC et la première conférence des parties sur le climat. Donc le GIEC, ce groupe d'experts international sur l'environnement et le climat. 1997, c'est le protocole de Kyoto qui est signé, où 37 pays s'engagent sur des objectifs contraignants de réduction de leurs émissions de gaz à effet de serre. Bien sûr, les États-Unis n'ont jamais ratifié ce protocole de Kyoto et le Canada s'en est retiré. 1998, c'est un plan de lobbying à 6 millions de dollars des industriels fossiles qui est rendu public et qui montre comment ceux-ci comptent continuer à exploiter leur énergie. 2001, troisième rapport du GIEC, qui est tout aussi alarmant que les précédents. 2005, l'année la plus chaude depuis un siècle, d'après un rapport de la NASA. 2005 a été l'année la plus chaude depuis la fin du 19e siècle. 2007,
quatrième rapport du GIEC qui insiste une

Nouvelle fois sur le réchauffement du système climatique. 2008, nouvelle négociation pour rien en Pologne, une négociation internationale sur le climat qui aboutit à aucun accord entre les 27 pays de l'Union européenne qui étaient présents. 2009, c'est les accords de Copenhague lors de la 15e conférence sur le climat, la COP15 à Copenhague au Danemark, où associations et mouvements internationaux sont particulièrement mobilisés. 2010, un fonds vert pour le climat avec les accords de Cancun au Mexique qui actent notamment le lancement d'un fonds vert pour le climat et d'un système de compensation pour lutter contre la déforestation. Mais dans le texte final, il est écrit que les populations autochtones et les communications locales vivant dans les forêts ont été évincées de la protection de cet accord. 2011, c'est le protocole de Kyoto qui est prolongé. 2012, sommet de la Terre à Rio. 2013, cinquième rapport du GIEC sur le réchauffement du système climatique qui est sans équivoque depuis les années 50. Il est écrit dans ce cinquième rapport du GIEC. 2014, c'est les premières marches pour le climat. 2015, c'est l'accord de Paris qui est adopté lors de la 21e conférence internationale pour le climat et qui vise à limiter la hausse de la température en deçà de 2 degrés en produisant tous les efforts pour la maintenir en deçà de 1,5 degré en plus. Bien sûr, accord qui n'aboutira pas et qui ne réussira pas. 2017, parce que tout simplement Trump rejette l'accord de Paris, ce nouveau président des États-Unis décide de sortir de cet accord de Paris. 2018, c'est partout en Europe, entre 2018 et 2019, des jeunes, des lycéens, des collégiens, des étudiants qui se mobilisent pour le climat suite à la grève scolaire lancée par l'activiste suédoise Greta Thunberg. 2019, c'est l'Allemagne qui décide de sortir du charbon, acte d'une sortie du charbon. 2021, Joe Biden revient dans l'accord de Paris, ce nouveau président qui décide de re-signer cet accord de Paris sur le climat. Novembre 21, c'est la diminution des énergies fossiles qui est enfin évoquée, mais sans être suivie pour autant d'effets. Entre 2022 et 2024, c'est les lobbyistes pétroliers qui ne cessent d'agir et de dénoncer une écologie punitive pour tenter de rendre caducs tous les accords précédents. 2025, c'est le retour de Trump réélu en novembre 2024. Trump qui retire pour la deuxième fois les États-Unis de l'accord de Paris et qui refuse d'en respecter les engagements. Et le nouveau président américain soutient aussi massivement les secteurs états-uniens des fossiles. Et puis 2026, on est en plein dedans. C'est la crise climatique et la crise pétrolière. Une crise pétrolière historique. Et puis, dans le même temps, les États-Unis, ils n'hésitent pas à promouvoir le fait de forer de nouveaux puits de pétrole, comme si cette énergie n'était pas en partie responsable de la crise climatique qu'on traverse depuis, on le voit, plus d'une cinquantaine d'années. Il n'y a rien de surprenant. Ça fait plus de cinquantaine d'années que scientifiques, associations environnementalistes et pour l'écologie dénoncent les logiques mortifères dans lesquelles on est engagé. Mais ça fait plus d'une cinquantaine d'années que les dirigeants, malgré certains grands accords de principe, rarement suivis des faits, laissent la planète s'enflammer, laissent la température augmenter et laissent bien évidemment, comme on le disait, les plus pauvres, les plus précaires et les plus faibles subir et être victimes de ces conséquences climatiques. Triste état des lieux.

0: les Eyoka qui nous faisaient justement un triste état des lieux pour faire écho à ces 50 ans de dérive climatique et d'immobilisme des classes dirigeantes qu'on vient de faire. On vous le rappelle, grâce à l'aide de la chronologie que vous pouvez retrouver en ligne sur le média en ligne, Basta, média en ligne qu'on vous incite, on vous l'a dit, à soutenir, puisqu'on vous le rappelle, ils font un appel à souscription permanente jusqu'à la fin du mois de juin pour que ce média critique puisse continuer à vivre, à exister et diffuser des analyses importantes de ce genre. On vous l'a dit en début d'émission, on allait faire une petite page sur le procès de la solidarité qui s'est ouvert le 13 juin dernier à l'Audience nationale de Madrid, dont on vous avait parlé. On vous avait parlé il y a un mois dans cette émission. On avait eu en direct notre camarade Alban du Pays Basque, militant indépendantiste basque, qui nous avait raconté comment 16 militants sociaux et indépendantistes basques étaient traînés en justice dans le cadre d'un véritable procès de la solidarité pour avoir organisé un Egentori, une fête et un accueil de sortie de prison d'un militant basque et qu'ils étaient poursuivis quasiment pour terrorisme. Et ben notre camarade Alban nous a tout simplement fait un petit message vocal qu'il nous a laissé pour nous donner des nouvelles de ce procès, et les nouvelles sont plutôt positives. On va l'écouter tout de suite sur cette émission Idées Noires.
1: Bonjour, donc c'est nouveau Alban du Pays Basque qui vient vous parler pour Brigitte. Déjà que tout le monde va bien, que vous ne souffrez pas avec cette chaleur de merde. Je viens vous présenter donc les nouvelles, les informations du cas des 16 de Belango. Donc comme je vous avais présenté en fait il y a un mois, le procès était prévu du 8 juin au 26 juin. Mais dès le premier jour, en fait, suite aux déclarations des trois forces de police, le juge a vu que, ben, quelque part, les accusations étaient complètement vides de preuves, vides de sens. Il n'y avait aucune preuve enregistrée audio ni photo, et il n'y avait rien. Il y a même les policiers présents qui ont reconnu ne pas avoir été présents lors du Longuetoli. Donc chapeau, et puis merci monsieur. Donc tout ça a fait que le juge en fait a reporté la date de finalité du jugement au lundi d'après, qui était le lundi 15. Cela faisant en fait, à la place d'un procès de 3 semaines, c'est un procès de 2 jours. Et le lundi 15, en fait, à 2h, donc une fois que les 16 personnes avaient ou pas déclaré, car 11 personnes ont décidé de ne pas déclarer, et 5 ont déclaré, d'une manière politique, hein, pas d'une manière on reconnaît les faits ou quoi que ce soit, d'une manière plus position militante qu'autre chose. Et de là maintenant on est en attente, on sait pas, on pense que voilà, ça va sûrement être après l'été, au minimum septembre, parce que ça faudrait quand même pas que ça aille trop vite pour eux, et puis voilà, donc maintenant c'est en mode attente, donc je vous tiendrai au courant, et puis voilà, j'espère que vous allez bien, j'espère que le G7 s'est bien passé à Genève, et puis voilà, je vous embrasse. Juste en fait, afin de rajouter une petite chose, en fait le manque de preuves et le manque de preuves par rapport à Longuetori et par rapport aux inculpations en fait démontre que c'est bel et bien un procès politique. En fait, c'est les avocats, en fait, nos avocats ont fait en sorte de démontrer ça et ont fait un pied de nez par rapport à l'accusation originelle. Donc voilà, donc c'est pour ça qu'on est à l'attente et que ça va sûrement être en septembre ou soi-disant ça serait cette année, donc à voir, ça serait à partir de septembre. Mais en tout cas on est bel et bien en place on est bel et bien face à un procès politique, donc à voir en fait. Même s'il n'y a pas de preuve, de toute manière ici il est déjà arrivé qu'un nombre de personnes se retrouvent en prison sans aucune preuve du tout. Donc voilà, on verra bien. Je vous embrasse.

le Gora Area de Fermín Muguruza, justement en écho avec la solidarité avec ses 16 militants indépendantistes basques, poursuivis comme notre camarade Albano l'expliquait dans le cadre d'un véritable procès politique devant l'Audience Nationale de Madrid. Procès qui s'est donc interrompu, vous l'avez compris, au bout de 2 jours et dont on attend les résultats qu'on espère être tout simplement ceux de la relaxe devant cette mascarade, certainement à la rentrée au mois de septembre, quelque chose comme ça. Il nous tiendra au courant sur cette antenne de Radio Canu. Allez, on va terminer cette émission Idées Noires en faisant un petit point sur le battage politico-médiatique de l'élection présidentielle à venir pour l'année prochaine qui a démarré, parce que ça nous interpelle bien sûr sur quelle position tenir en tant que libertaire dans cette période qui est quand même propice à la politisation pour rester aussi audible sans renier tout autant nos principes politiques, parce qu'en fait on y est, ça y est, hein, le cirque électoral est bientôt en route et est bientôt de retour en ville comme au village, et son vacarme risque d'être occupé occuper une grande partie de l'espace médiatique pendant toute l'année à venir, y compris jusqu'à atrophier les luttes sociales. On pourrait se dire qu'en tant que libertaire nous n'en avons rien à faire. Politiquement, oui, mais matériellement, cette actualité va hélas monopoliser les discussions et surtout ouvrir une séquence qui est propice au débat et à la politisation. Alors autant, en fait, s'interroger sur la place à tenir dans cette élection tant que nous avons encore la tête froide. Premier constat qu'on peut faire, c'est qu'on assiste tout d'abord à une véritable guerre des chefs, à droite comme à gauche. Hein, les déclarations individuelles, elles se multiplient ces dernières semaines. C'est particulièrement remarquable à droite, pourtant plus habitués à marcher bien en file derrière quelques chefs de parti. Mais l'explosion des Républicains, qui sont écartelés entre les macronistes et l'extrême droite, en fait, a fait sauter la discipline habituelle. Et cette famille politique, elle compte actuellement au moins 5 candidats, dont certains poussent pour l'organisation d'une primaire. On sait que d'autres figures, comme Dominique de Villepin, semblent aussi vouloir profiter de la déstructuration du champ politique pour se présenter comme un homme providentiel. Et puis à l'extrême droite, le RN reste, lui, plutôt à l'abri de ce genre de débat. La seule question en suspens est celle de la condamnation ou non de Marine Le Pen en appel, afin de savoir qui d'elle ou de Bardella représentera le RN au milieu des habituelles candidatures folkloriques d'Asselineau ou de Dupont-Aignan. Peut-être même, on ne sait jamais, qu'Éric Zemmour ou que Sarah Knafo viendront également prendre un peu la lumière des projecteurs sous cette étiquette de l'extrême droite. À gauche, en surface, lui, le chaos, il est carrément, on pourrait dire, total, avec déjà plus d'une dizaine de candidats possibles. Mais en réalité, l'affaire, elle semble déjà plus ou moins pliée, parce que si quelques figures continuent de défendre l'idée d'une primaire à l'automne, l'initiative est en réalité morte dans l'œuf, essentiellement du fait du refus de longue date de la France insoumise d'y prendre part. Ce qui d'ailleurs ne devrait surprendre personne, puisque lancé en 2016, LFI n'est depuis sa création qu'un outil au service de l'ambition de Jean-Luc Mélenchon, qu'il a créé après avoir successivement quitté le PS et le Parti de gauche. Et fort de son expérience, il a construit LFI comme un mouvement gazeux, c'est-à-dire comprendre une nébuleuse de militants et de militantes au service d'une direction autoritaire, non élue et ne répondant à aucun contrôle démocratique, mais qui est simplement légitimée par des plébiscites ponctuels, le dernier en date étant celui censé le confirmer comme candidat à la présidentielle et qu'il gagnera sans mal, étant la seule option proposé. Alors, si en tant que libertaire, on ne peut que grincer des dents devant les pratiques autoritaires de LFI et l'habituation à ces fonctionnements qu'elle a créés chez les militants et militantes, il faut quand même lui reconnaître une chose, c'est que son fonctionnement est parfaitement adapté à la Ve République, qui n'a rien à lui envier en termes d'autoritarisme et récompense l'hyper-individualisation

la politique. Et dans ce cadre, bah, LFI performe sans surprise, d'autant qu'elle a choisi de longue date une stratégie gagnante, bien plus qu'incroyablement audacieuse, tenter de séduire l'électorat de gauche en proposant tout simplement des politiques de gauche, un niveau d'intelligence politique époustouflant, et dont, par exemple, le PS, lui, ne se remet toujours pas. Alors, pour nous, notre route, elle est droite, mais la pente, elle est forte. C'est-à-dire que les communistes libertaires de l'UCL, de l'Union communiste libertaire, n'ont pas pour habitude de donner des consignes de vote, quelles qu'elles soient. Dans une période de montée du fasciste et d'urgence écologique, bah, les discours abstentionnistes seraient aussi plus inaudibles que jamais. Et une grande partie de la population ayant du mal à dépasser l'horizon politique de l'électoralisme. En même temps, l'histoire nous apprend qu'il n'y a aucune attente à avoir d'un parti réformiste comme LFI. Nous connaissons bien le bilan de Mitterrand après 1981, alors qu'il portait un programme à bien des égards largement plus radical que celui de LFI. Pire, avec l'extrême droite en embuscade, on peut aussi légitimement craindre qu'une énième trahison de la gauche électorale ne puisse parachever son ascension et enterrer durablement tous les discours progressistes. Mais le temps de la campagne électorale, on le disait, ça reste quand même une période qui est propice à la politisation et pendant laquelle les libertaires peuvent aussi porter leur discours et tenter de convaincre autour d'elles et eux de l'urgence qu'il y a à s'investir sur le temps long en dehors du calendrier électoral. Et après 10 ans de macronisme, le cadre des élections bourgeoises n'a jamais été aussi ouvertement ridicule. Tout le monde constate la vacuité des institutions et c'est d'ailleurs sur cette vague que surfe LFI en se présentant comme porteuse d'une révolution citoyenne. Et bah, tout simplement, c'est à nous de politiser ce rejet des institutions, de l'État, en l'orientant tout simplement vers nos propositions authentiquement révolutionnaires, car quelle que soit l'issue des élections en 2027, une seule chose est sûre, que ce soit pour défendre nos droits et nos intérêts de classe, ou que ce soit pour arracher de nouvelles conquêtes sociales, il faudra plus que jamais continuer et renforcer nos luttes en 2027. Mais on aura toute cette fin d'année 2026 à vous en parler. C'est ce qu'on voulait aborder pour terminer cette émission Idées Noires, l'émission du groupe local de l'Union communiste libertaire. On vous le disait, c'est la dernière de la saison, très festivale pour nous sur cette antenne de Radio Canu. On vous donne rendez-vous mercredi 2 septembre prochain à 20h pour la reprise de cette émission Idées Noires. D'ici là, portez-vous bien, bon courage dans la chaleur des villes et des campagnes, profitez des vacances si vous avez la chance d'en avoir, de l'été, et puis on continue on peut aussi en profiter pour lire, parce que c'est aussi une façon de s'armer pour pouvoir continuer la lutte et pour pouvoir faire face aux mauvais coups que l'État et le capitalisme nous préparent. En tout cas, n'oublions pas que notre solidarité, c'est notre force, et qu'on sera bien sûr toujours présent et vigilant durant cet été, que les mouvements sociaux ne s'arrêtent pas et qu'on sera toujours là et encore là à la rentrée sur cette antenne de Radio Canu, comme dans les luttes sociales. C'était Idées Noires, l'émission de l'Union communiste libertaire sur ce 102.2 de Radio Canu. Rendez-vous le 2 septembre prochain pour la reprise de l'émission. Et moi, je vous retrouve juste après notre générique pour l'émission La bande-son de nos révoltes.

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Et comme un mercredi sur deux en semaine paire du calendrier, c'est l'émission La bande-son de nos révoltes, propos engagés et musique radicale. Ce soir, c'est l'acte 121 déjà de La bande-son de nos révoltes. Et c'est la dernière de la saison. C'est la dernière de la saison avant la trêve estivale, bien méritée ou pas, selon les avis. En tout cas, elle va faire du bien pour ceux qui peuvent en profiter, même si la chaleur nous accable. En tout cas, ce soir, dernière émission de la saison dans cet acte 121 de la bande-son de nos révoltes. On se retrouvera le mercredi 2 septembre prochain pour le démarrage de nouvelle saison. Mercredi 2 septembre prochain sur ce 102.2 de Radio Canu. Toujours à 21h, une semaine sur deux, en semaine paire du calendrier. En attendant, si vous êtes vraiment orphelin de la bande-son de nos révoltes, on vous rappelle que vous pouvez réécouter les 120 émissions passées sur la plage blog de l'émission, sur le site de Radio Canu, sur la page de la bande-son de nos révoltes. Elles sont toutes en ligne. N'hésitez pas sur le lecteur, si c'est plus simple que de les écouter en ligne, à faire un clic droit avec votre pour enregistrer le fichier audio, le télécharger pour pouvoir l'écouter tranquillement, plus simplement. Voilà, vous pourrez en profiter d'ici notre retour le 2 septembre prochain. Pour cette dernière émission de la saison, pour cet acte 121, ce soir, pas de thème, pas d'émission spéciale, mais plein de nouveautés qu'on a envie de vous présenter là, qui sont sorties en ce printemps, ce début d'été, qu'on a envie de vous faire partager. Quelques surprises aussi parmi ces nouveautés, on va vous les faire découvrir au fil de l'émission. Mais on a envie de commencer cette émission tout en douceur avec la belle nouveauté du printemps, le disque qui ne cesse de tourner sur notre platine depuis début mai, depuis sa sortie officielle le 9 mai dernier. C'est bien sûr le nouvel album de Social Distortion. Social Distortion qui nous revient avec cet album Born to Kill, très en forme. Et pour les avoir vus en concert la semaine dernière, on peut confirmer qu'ils sont très en forme et que Mike Ness est vraiment de retour avec sa bande et qui sont actuellement tournés en Europe et qui font des shows du tonnerre. Grand show de Social Distortion qui associe beaucoup de morceaux de ce nouvel album et beaucoup de classiques. Peut-être que certains d'entre vous auront encore les chances de les voir au mois de juillet dans cette dernière date en France qu'ils feront au Festival des Eurocaennes de Belfort. En tout cas, cet album Born to Kill, c'est une très belle surprise. C'est pour nous la très belle surprise de ce printemps, c'est cet album de cette fin de saison de la bande son de nos révoltes. On vous avait passé le premier single, le morceau éponyme de l'album Born to Kill lors de la sortie de celui-ci. Et bon, on a envie de vous passer un deuxième morceau beaucoup plus sur cette fois-ci sur un mode balade comme Mike Ness sait le faire, un mode de balade un peu nostalgique où justement il se rappelle de beaucoup de choses, et on a envie de commencer cette émission tout en douceur avant d'accélérer le tempo ensuite avec le Social Distortion et avec ce morceau qui s'appelle The Way Things Were, Social Distortion tiré de cet album Born to Kill.

eux aussi nous viennent des États-Unis, les Bomber Oi, les Bomber Oi qui, avec ce morceau, fuck ICE, fuck you too, dénoncent, vous l'aurez compris, dénoncent la police fasciste de Trump, sa police anti-immigration, celle de Trump et son monde ICE, justement, qui s'est lui tristement illustré depuis le début de l'année, y compris par ses crimes policiers qui ont été réalisés aux États-Unis et qui ont su provoquer un beau mouvement de protestation qui montre que derrière le Trumpisme et ses dérives fascisantes et sa police, il y a une autre Amérique qui lutte et qui résiste. Et cette Amérique, elle met aussi ses révoltes en musique et elle a toute sa place donc dans cette émission, la bande son de nos révoltes. Et c'était avec grand plaisir qu'on écoutait ce morceau des Bomber Oi qu'ils ont écrit justement suite aux événements de Minneapolis, Fuck ICE, Fuck You Too, qu'on vient de retrouver à l'instant sur cette émission, la bande son de nos révoltes. On vous rappelle, acte 121 ce soir, la dernière de la saison sur ce 102.2 de Radio Canu. On va rester sur ce thème de la dénonciation des violences policières, dénonciation des dérives sécuritaires et des systèmes policiers. Mais on va faire un petit tour en Australie, on va retrouver un groupe qui s'appelle Public House, qui nous a, c'est bien sûr notre camarade Bernardos qu'on salue encore une fois, qui nous avait concocté des émissions spéciales punk australien d'hier et d'aujourd'hui, qui nous a fait partager ce nouvel album des Public House. Et sur ce nouvel album des Public House, il y a un morceau qui va s'enchaîner très bien avec ce morceau Fuck ICE qui s'appelle Police State.

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1: Après les Public House en Australie, leur Police State, on va aller faire un petit tour du côté de l'Espagne avec les Indios et leur Un Pueblo en Armas. Parce que on est bientôt en juillet et qu'il y a 90 ans, le 19 juillet 1936, le peuple en larmes se levait contre la tentative de coup d'État des militaires nationalistes du général Franco du 18 juillet. Et le lendemain, les milices ouvrières leur faisaient barrage, menées par notamment le syndicat anarcho-syndicaliste CNT, la Confédération Nationale del Trabajo, et c'est ce que nous chantaient les Indios dans ce très beau morceau Un Pueblo en Armas qu'on avait envie de vous passer parce qu'on ne pouvait pas passer sous silence les 90 ans de cette plus belle expérience révolutionnaire de toute l'histoire de l'humanité qui a été la Révolution espagnole. Et une fois n'est pas coutume dans cette émission, la bande son de nos révoltes, on commence par notre agenda la lutte et la fête comme première rubrique. Ben, vous verrez qu'on vous a réservé un agenda la lutte et la fête un peu particulier pour la fin d'émission et qu'on a décidé de commencer cette émission inversement par notre livre de la quinzaine qu'on retrouve plutôt d'habitude pour la seconde partie de l'émission parce que on avait envie d'y donner de l'importance pour rendre un hommage aux 90 ans de cette révolution sociale espagnole et puis de vous conseiller un livre qui peut être un livre de vacances pour ceux qui en ont ou un livre d'été pour ceux qui restent dans la pénombre des appartements ou des maisons pour ne pas subir la canicule et qui peut permettre de passer un beau moment la tête dans les étoiles et les yeux remplis de lumière lorsqu'on lit ce livre qui s'appelle Folie d'Espagne, un livre de Freddy Gomez qui s'appelle Ombre et lumière d'un anarchisme en guerre, qui est sorti à la fin de l'année 2025 aux éditions L'Échappée, un très beau livre. Folie d'Espagne, en fait, est un livre qui s'intéresse aux ombres et lumières de l'activité anarchiste durant la guerre civile et qui dresse un panorama critique, en fait, des succès et des échecs de cette révolution où, pour la seule fois dans l'histoire, du moins aussi massivement, un peuple en armes résista au fascisme tout en aspirant au communisme libertaire. Et ce livre, il est composé de différents chapitres qui sont des récessions d'ouvrages parus le plus souvent en espagnol et donc inédit en français. Et ce recueil propose un suivi méthodique et parfois polémique des débats historiographiques qui ont agité la période post-franquiste à propos justement de la révolution espagnole, de ses ombres et de ses lumières. Et bien évidemment, comme à chaque fois, pour vous donner envie de vous procurer ce livre et de le lire et d'en profiter, on a envie de tout simplement vous en lire un passage dans cette émission La bande-son de nos révoltes. En des temps que l'histoire englobe désormais de son lourd manteau, des femmes et des hommes sont montés à l'assaut du ciel, puisant en elles et en eux-mêmes la force de résister au fascisme tout en cimentant les bases d'un autre monde, libéré de l'exploitation et de la domination. Cette aventure, sans doute portée aussi loin que possible eu égard aux circonstances, les révolutionnaires de l'Espagne rouge et noire l'ont payée au prix fort, leur vie durant, en années de prison et d'exil. La légende, bien sûr, s'y est nourrie, poussant comme fleurs sauvages entre les pavés du mépris. L'histoire et la légende, ils ont tenté de les transmettre dans un même mouvement, tant elles se mêlaient dans leur propre existence de vaincus invincibles. Aucune alternative anticapitaliste et anti-autoritaire réellement radicale, c'est-à-dire soucieuse de s'attaquer aux racines de l'exploitation et de la domination des êtres et du vivant, ne saurait aujourd'hui s'éviter d'opérer un retour sur le passé du projet émancipateur pour en retrouver le fil, celui que l'histoire dominante, celle des pouvoirs réellement opérants, a méthodiquement détisé et déconstruit. Il nous reste à retisser ce fil, à le perpétuer comme source inépuisable d'inspiration pour les multiples soulèvements sauvages de nos temps d'apparente agonie. Car nous sommes ce que nous sommes parce que nous cherchons encore et toujours à redonner vie à ce qui s'est passé dans le domaine de l'émancipation. Non pas par nostalgie, mais de manière active et vivante, pour ne pas perdre, comme disait l'indispensable Guy Debord, ce qu'il fallait défendre. Le faire, ce n'est pas ressasser, mais chercher dans ce temps aboli par les modernisateurs du chaos des raisons de ne pas désespérer de la vieille cause.
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Del Frente de notre ami camarade Fermín Muguruza, tiré de son très beau triple album live enregistré le 15 février de l'année dernière 2025 à Madrid, si bien nommé Aquelar Antifascista, là aussi pour faire un clin d'œil et pour rendre hommage à ses 90 ans de la révolution sociale et libertaire espagnole et à notre livre de la quinzaine Folie d'Espagne de Freddy Gomez. Allez, c'est bientôt la mi-temps dans cette émission, la bande son de nos révoltes et mes propos engagés, musique radicale. Dernière de la saison, on vous le rappelle, acte 121 ce soir. On vous avait annoncé des nouveautés, des surprises. Et ben, on va retrouver deux nouveautés coup sur coup qui nous viennent de Brest, qui nous viennent du côté de la Bretagne. La première, c'est le deuxième et nouvel album des Prisonniers du Temps qui est sorti en mai dernier, fin mai, il y a un peu moins d'un mois maintenant. Ce deuxième album des Prisonniers du Temps dont on a envie de vous faire partager un morceau, ce morceau qui fait lui aussi peut-être écho à la lutte antifasciste quelque part, puisque sur le deuxième album des Prisonniers du Temps, on a ce morceau qui s'appelle « La liberté s'obtient par le sang ».

Allez, après, les prisonniers du temps et leur liberté s'obtient par le sang. On est resté à Brest avec une autre nouveauté, le nouvel album de Cuir, album qui est lui aussi sorti en ce printemps 2026, qui s'appelle Monoface. Et puis le morceau de Cuir qu'on vient d'écouter, c'était Briser les barrières. On poursuit avec des nouveautés. On vous en avait présenté un morceau en exclusivité il y a 15 jours. Ça nous ramène du côté de Lyon. Nouveau groupe lyonnais, mais composé d'anciens de la scène. C'est les ruptures qu'on vous avait présentées. On vous avait passé le morceau Guerre identitaire en fin d'émission dans l'Axe 120 il y a 15 jours, émission des Live on the Slope. On va retrouver un deuxième morceau des ruptures, puisque les ruptures vont sortir dans les jours qui arrivent. Là, c'était prévu pour fin juin, il devrait être dans les bacs d'ici peu. Un maxi 4 titres qui sort sur le label de Danger House Records. Et sur ce maxi 4 titres des ruptures, on trouvera bien sûr le Guerre identitaire qu'on vous a fait écouter il y a 15 jours, mais un autre titre qui nous ramène complètement à Lyon et un de ses quartiers emblématiques, ce morceau, c'est Guillotière.

Allez, après les ruptures et leur guillotière, une autre nouveauté, même carrément une surprise, puisque c'est même pas un projet d'album, ni un maxi, ni quoi que ce soit. C'est une démo 4 titres, c'est celle des Spectators. Spectators, ce morceau c'était Ultra Violence. Et Spectators, c'est un tout nouveau groupe aussi qui vient de se monter, qu'on risque peut-être de ne pas voir aussi souvent que Rupture, par exemple, qui ont déjà démarré dardard sur les scènes, qui joue d'ailleurs ce soir à l'heure où on vous parle en première partie de Grade 2 au Triplette Social Club à Ambérieu. En tout cas, les Spectators, c'est une petite démo qui a été enregistrée à Grande Zéro, qui est le groupe par un nouveau groupe donc, qui est composé de Thomas et Ferdi de Zone Infinie, de Xavier de Meurtrière et puis de Brian de Oi Polloi, groupe mythique. Brian, c'est un Américain qui a vécu du coup longtemps en Écosse pour jouer dans Oi Polloi et qui vit aujourd'hui à Berlin. Et du coup, c'est pour ça que ce groupe éclaté entre Lyon et Berlin va sûrement pas pouvoir jouer aussi souvent que ça, mais on manquera pas en tout cas de vous tenir au courant si un de ces quatre, une date est prévue sur Lyon et si on a d'autant plus la chance de pouvoir y aller. En tout cas, on aime beaucoup cette démo 4 titres de Spectator, dont le morceau qu'on vient d'écouter, c'était Ultra Violence. On vous parle de concert, on vous dit qu'on aimerait bien voir les Spectators, et puis pourquoi pas, et puis bien sûr Rupture aussi, un de ces quatre sur scène. Ça nous amène tout doucement à notre autre rubrique incontournable de la bande son de nos révoltes, qui est notre agenda, la lutte et la fête. Et cette fois, un agenda à la lutte et la fête un peu particulier, parce qu'on n'a pas d'annonce de concert à vous faire là dans l'immédiat, pour égayer un petit peu ce début d'été dans la chaleur et la moiteur des villes et des campagnes. Mais justement, il fait tellement chaud qu'on n'a peut-être pas envie d'aller se serrer dans des salles obscures, mais peut-être de rester dans l'obscurité tranquille, une bière fraîche à la main. Et c'est peut-être l'occasion, on s'est dit, de regarder quelques documentaires un peu intéressants et un peu intelligents. Et justement, on en a deux à vous proposer, deux qui ont été réalisés par Tancred Ramonet et sa boîte de production Temps Noir. Temps Noir et Tancred Ramonet, rappelez-vous, c'est ceux qui avaient fait ces très beaux documentaires qui s'appelaient Ni Dieu ni Maître, en quatre volets sur l'histoire de l'anarchisme. Ils viennent de produire deux nouveaux documentaires qui sont disponibles gratuitement en replay sur la plateforme de France TV. Donc aucun souci à aller les consulter à la portée de tout le monde. Le premier, il s'appelle Colonna, une tragédie corse. Et il raconte bien sûr à travers l'histoire d'Ivan Colonna l'histoire de l'engagement pour la lutte autonomiste ou indépendantiste de la Corse. C'est un documentaire en trois épisodes de 45 minutes. Le premier, il porte sur le militant, le deuxième sur le coupable, le troisième sur le symbole. Et c'est assez intéressant pour comprendre toute la complexité de ce qu'a pu être l'engagement d'une génération dans l'autonomie et dans l'indépendantisme de l'île de Beauté. À voir, c'est fait avec toute l'intelligence politique de Temps Noir. Et puis le deuxième documentaire, c'est celui qui porte sur Renaud, le chanteur Renaud bien sûr, et qui s'appelle Renaud à cœur perdu, et qui retrace en plus d'une heure et demie de documentaire, qui retrace toute la carrière de Renaud. De Renaud, bien évidemment, le rebelle et le contestataire, à Renaud, le malade qu'on connaît aujourd'hui, qui a plus grand intérêt. Mais Renaud a quand même cet intérêt que c'est un chanteur contestataire et rebelle qui, depuis la fin des années 70 et les années 80, a accompagné un paquet de luttes et de révoltes et a chanté un grand nombre de révoltes, et qu'il avait toute sa place d'en parler dans cette émission La Bande Son de nos Révoltes, d'autant plus que ce documentaire est très bien fait et composé de très belles images d'archives et fait bien le lien entre la contestation sociale et la musique de Renaud. Et il nous raconte toute cette histoire de Renaud de l'époque où il crachait dans le calot des flics à l'époque de déchéance, ou au contraire il voulait les embrasser, et on comprend un peu mieux ce parcours, et on ne peut que vous inciter à regarder ce documentaire Renaud à cœur perdu, même si bien sûr nous dans cette émission La Bande Son de nos Révoltes, on préfère le Renaud de la première époque, le Renaud qui voulait cracher dans le calot des flics.

reprenait le « Où c'est que j'ai mis mon flingue » de Renaud. C'était « Prends pas ton flingue », sorti en 1977, année punk par excellence. Et ben en 1977, un groupe français, un petit groupe français qui deviendra géant, sortait son premier 45 tours. Vous avez certainement reconnu la voix de Bernie, c'était bien sûr Trust. Trust qui sortait son premier 45 tours. Sur la face A, il y avait un morceau en anglais qui s'appelait « Glamour and the Rubbish Bin », pensant encore peut-être qu'il ferait carrière en anglais. Puis sur la face B, il y avait ce fameux « Prends pas ton flingue » qui fera de Trust ce qu'ils seront devenus et qui perserveront dans la langue de Molière. Et ce premier 45 tours de Trust, eh ben, qui est bien sûr une rareté depuis très longtemps, eh ben, il vient d'être réédité sous une forme de maxi 45 tours à partir des bandes analogiques de l'époque. Et on peut le retrouver, même si c'est un tirage limité. Trust, prends pas ton flingue, ce tout premier 45 tours qu'on vient d'écouter pour faire écho au « Où c'est que j'ai mis mon flingue » de Renaud Interprète. Interprété par les Los Fueros. Voilà, c'est avec cette dernière surprise et nouveauté qu'on termine cet axe 121 de la bande son de nos révoltes. On vous le rappelle, c'était la dernière émission de la saison. Très festival maintenant pour nous. On se donne rendez-vous mercredi 2 septembre prochain, 21h, sur ce 102.2 de Radio Canu ou partout dans le monde sur le net, sur le site de Radio Canu. On reprendra une nouvelle saison, une semaine sur deux, en semaine paire du calendrier. Ça sera reparti. On vous rappelle que d'ici là, vous pouvez réécouter toutes les émissions passées sur la page blog de l'émission sur le site de Radio Canu. On vous souhaite à tous de passer un bel été, de profiter des vacances si vous en avez, de profiter à l'ombre et de vous terrer dans la chaleur des villes, ou alors de profiter des plages des campagnes si vous pouvez vous y rendre et prendre un peu le bon air. En tout cas, portez-vous bien. Salut à tous et à toutes. Rendez-vous le 2 septembre prochain. On n'oublie pas, notre révolte, elle reste intacte. On continuera à la gueuler, à la mettre en musique une semaine sur deux sur ce 102.2 de Radio Canu dans cette émission La Bande Son de la Révolte. Et on se quitte, on va retrouver les Evil Conduct pour terminer cette émission avec leur morceau The Voice of Oi. Salut à tous et à toutes, et à la rentrée, rendez-vous le 2 septembre prochain.

prises pour nous mettre les uns contre les autres. 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On nous terrorise en nous faisant croire que les terroristes sont ceux qui luttent contre l'État et les patrons, et non pas ceux qui bombardent des populations entières, colonisent les territoires en rasant les maisons avec les bulldozers. 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

0: Vous êtes toujours sur Radio Canu. On vient d'écouter Lesbian en Ecstasy avec Alone in Madness.
1: Ensuite, nous avons écouté Robots in Disguise avec The Sex Has Made Me Stupid.
2: Et le morceau à la fin avec des guitares, c'était The Offs avec 624-803 Radio Canu 102.2.
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0: Et oui, vous êtes bien sur Radio Canus en 102.2 FM. Et là, la plus musicale des radios, ou la plus branchée des radios. J'espère que vous avez pu danser. Et oui, j'ai oublié de vous dire ce que c'était. Et ben, on vient d'écouter Buraka Sound System, Sound of Kuduro. Avant, c'était Dead Prez, I Am an African. Et Fils du Béton, bonsoir les Playmobil.
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Radio Canu, Radio Canu, le 102.2, vous venez d'écouter premier morceau, le Juice avec Shoot. Juste après, c'était Meryl et DJ Tutus, Jexki. Et là, on vient de s'écouter Little Sims avec Enough. 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

Vous écoutez les bandes continues de Radio Canu. On vient d'écouter trois groupes anglais du début des années 80. On a commencé avec Committee et le morceau Ring the Bell. Ensuite Cold War avec The Machinist et à l'instant Tears of Destruction avec Death of a Nation. 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

0: quelques classiques punk de la fin des années 70. On a écouté dans l'ordre Abwärts avec le morceau Machine and Land. Juste après, c'était The Damned avec un morceau qui s'appelait New Rose. Et enfin, c'était The Germs avec le morceau Lexicon de Ville. Tout ça sur Radio Canu.
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Vous êtes sur Radio Canu 102.2, c'est toujours les bandes continues et on vient d'écouter Fuck les Cops de Toddy Four en featuring avec Meryl. Avant c'était Kate Tempest avec son morceau Salt Coast et encore avant c'était Rosé avec le morceau Problème de mémoire. C'est les bandes continues de Radio Canu 102.2.

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0: Ouais, le rap sur cassette audio. Radio Canaille, les bandes continues, on s'est écouté dans l'ordre Buffa, alias le gros Franck, alias Fabounet du Grand Lyon, avec le premier morceau de sa cassette « J'ai un ami non loin d'ici ».
1: 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Après, en deuxième position, hey, c'était D-Trax avec, en featuring avec La Main Gauche. Le morceau, c'était « Périphérie, désordre, mama ».
0: Exact. Et à l'instant, c'était Lézard, Louch. Voilà, c'est une cassette avec une face à l'outalim, une face qui s'appelle Lézard, et c'était le morceau Tu peux parler. Radio Canu 102.2.
1: Ouais.

Vous êtes toujours à l'écoute des bandes continues de Radio Canu, la plus rebelle des radios, et on vient de s'écouter dans l'ordre Labyrinth de Sia Diplo, Angel in Your Eyes, Monument de Royce Cop et Energize de Lewis O'Man. 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

Oui, oui, le morceau, c'est dans le même sens. C'était Van Van, Grâce et Volupté, à l'instant sur Radio Canu, la plus feu des radios, que des morceaux feu. Juste avant, il y a eu Théodora avec Miss Kitoko, et encore avant, Little Sims avec Point and Kill. 102.2, la plus rebelle.

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Vous êtes toujours sur les bandes continues de Radio Canu 102.2. On a écouté dans l'ordre le morceau Fonscar à 20h de Monsieur Kefta avec Calu à la prod. C'est tiré d'un maxi qui est sorti en 2016 qui s'appelle Sous le lampadaire. Juste après, c'était l'italien Fabrizio De André avec le morceau Preghiera in Gennaio. Et ce morceau un peu plus vieux, vu qu'il date de 1967. Et à l'instant, c'était Bleu Russe avec un morceau extrait de son album Pigeon. Le titre du morceau, c'était Le Doute est viral de 2016. 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

0: Vous écoutez toujours les bandes continues de Radio Canu et on vient d'écouter le groupe de hardcore de Marseille, Apes Brigade, qui a enchaîné avec le groupe Plus Surf de Grenoble, les Profs de Skids, et on en finit avec les Japonaises de Galhammer, 102.2 Radio Canu.
1: Oh, c'est incroyable!

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Et vous êtes toujours sur Radio Canu 102.2. On vient d'écouter Garçon de Oscar Les Vacances. Avant, c'était Anxiety de Doechii. Et encore avant, L'Infréquentable de Doria en featuring avec Nahir. C'est les bandes continues de Radio Canu.

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Vous êtes à l'écoute des bandes continues de Radio Canu au 102.2. On vient d'écouter Clume, La Pluie, puis Anne O'Haraud, Kamayang, et enfin Karina Salvado au Tempo.

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1: On vient d'écouter Zones avec attends merde. Donc excusez-moi hein. Kanchit Karma par Zones. Juste avant c'était The Mob I Wish. Et encore avant on a pu écouter D-Sound avec le titre Missiles. Donc sélection post et anarcho-punk anglais. Voilà, désolé pour le bafouillage. 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

Et vous êtes toujours à l'écoute de Radio Canu et ses fameuses bandes continues. On a écouté trois titres révolutionnaires. Le premier, c'était l'artiste Veto avec le titre Kiana, qui veut dire trahison. C'est un chant soudanais de résistance, d'espoir, d'une justice qui viendra par l'autodéfense populaire. En deuxième, on a eu deux bamix en compagnie de Maragan, El Comunero et The Climatics. Klezmatics, pardon, avec le titre L'Estaca, c'est une chanson catalane composée sous la dictature franquiste, un chant universel des luttes pour la liberté. Et nous avons terminé avec le titre de Femme iranienne, un titre anonyme, et le titre c'est Avazé Leilaha, c'est la balade des Leila. Et juste pour vous le dire, c'est dans la chanson où il est dit qu'il soit roi ou guide suprême, mort au tyran, et on ajoutera évidemment mort à l'impérialisme et femme, vie, liberté.

Yes, on a pu écouter au tout début Joe York avec le morceau Small Town Boy, et juste après c'était du côté du Pays Basque avec The Wizards. 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

À l'instant, toujours sur le 102.2 Radio Canu, vous venez donc d'écouter et à fond les volumes Zion Train avec Overcraft. Auparavant, c'était Ja Wobble and the Death of a Heart avec le titre The Sun Does Rise. Et le truc un petit peu rock, c'était Lab avec Rock Says the Musician à Radio Canu 102.2.

Vous êtes toujours sur le 102.2 de Radio Canu et ces fameuses bandes continues. Et vous venez d'entendre The Black Angels, River of Blood, MGMT, Introspection, et The Big Pink, It's the Ground, Superman. Et bien sûr, vous pouvez nous retrouver sur le 102.2 à Lyon ou sur radiocanu.org partout dans le monde.

0: 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Vous écoutez toujours Radio Canu. 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
0: On vient d'écouter dans l'ordre Arrêtons de travailler par Hervé Krief. Européen par deux en chiffres. Et La conscience par Bestial Overdrive.

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0: Hey, Radio Canus, c'était Rosalia avec Saoko à l'instant. Juste avant, c'était Arca avec le morceau Watch. Et encore avant, Youssoupha, astronaute.
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musicales en tout genre. On vient de s'écouter dans l'ordre Kim Gordon, l'emblématique leaduse de Sonic Youth avec le morceau Bye Bye. Juste après, c'était Sleaford Mods avec Force 10 from Navarro. Et juste là, c'était un groupe lyonnais, Unum, avec Diablo Rosso. 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